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1: Il est 3h.
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1: Il est 4 heures.

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1: Il est 5 heures.

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1: Il est 6 heures.

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1: Il est 7h.
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3: Bonjour, bienvenue et merci d'écouter Radio Lodev. Très heureux de vous retrouver, les amis, en ce jeudi matin, jeudi 17 septembre 2026. Cédric, c'est moi de retour pour vous accompagner jusqu'à 10h. J'espère que vous avez passé une bonne et belle nuit. C'est reparti pour une nouvelle journée en ensemble pendant 3h. Vous retrouverez tous vos rendez-vous dans quelques minutes. Le premier rendez-vous de la matinée, c'est l'horoscope. Ce sera avec Sylvie et Thierry à 7h15. À 7h30, les informations nationales et internationales à DRFI. À 8h, le retour de l'info locale. À 8h-10, on fera un point météo avec les prévisions de Météo France, avec le retour du soleil et de la chaleur. On verra ça tout à l'heure en détail. À 9h15, nous partirons du côté des cinémas de la région voir les films à l'affiche de ce jeudi 17 septembre 2026, le 260e jour de l'année. Nous fêtons aujourd'hui les Renault. Bonne fête à vous. Bonne fête et joyeux anniversaire, c'est le vôtre également. Nous fêtons également les Robert. Bonne fête à vous. Le dicton du jour, le jour de la Saint-Lambert, qui quitte sa place, la paire. Voilà pour l'éphéméride. Et bien sûr, je vous donnerai comme d'hab des infos loisirs, des idées de sortie, des bons plans. Vous allez voir qu'en cette fin d'été, il y a encore beaucoup et pas mal de choses à voir et à faire. De la musique, c'est parti. Juste avant l'horoscope avec Juliette Armanet, le dernier jour du disco, et Kate Bush, Winning Up, la trilogue. Bonne matinée et bon réveil sur Radio Lodev.

Juliette Armanet, à l'instant sur Radio Dev. Vous le savez, ce week-end, ce sont les journées européennes du patrimoine un petit peu partout, notamment du côté de Joncel. Ce samedi 19 et dimanche 20 septembre, venez découvrir le charme d'un village hors du temps, son abbatiale, son cloître et ses magnifiques ruelles médiévales. Visite guidée de l'abbatiale du village, rendez-vous à l'office, devant l'office de tourisme de Joncel. Alors, c'est gratuit, c'est ouvert à tous, il y aura même le café qui vous sera offert, et c'est organisé par l'association Patrimoine, Tradition et Culture de Joncel. Vous avez également en parallèle la semaine européenne de la mobilité. La maison du tourisme et de ses mobilités en fête. Rendez-vous donc ce samedi 19 septembre à Gignac, au pôle d'échange multimodal de Gignac de 9h à 14h avec des animations pour la famille qui seront gratuites. Il y aura fanfare, vélo smoothie, parcours à vélo pour les enfants, stand d'information, atelier réparation de vélo, balade Eno-Vélo et visite de la Bidaniane. Il y aura également une véloconférence. Renseignements et inscriptions, si vous souhaitez vous inscrire, contactez la communauté de communes Vallée de l'Hérault au 04 67 67 16 74. Juste avant de retrouver dans quelques minutes l'horoscope Soprano et Martin Solveig avec Hello.

0: Soprano avec Fragile. Il est 7h passé de 16 minutes. Tout de suite, l'horoscope à présenter par Sylvie Thierry.
1: Bonjour à tous, nous fêtons Renaud. La présence des planètes sera-t-elle favorable ?
2: Bélier, cette journée promet des moments fort agréables.
1: Taureau, vous aurez intérêt à faire preuve de retenue et de diplomatie.
2: Gémeaux, votre intelligence innée et votre bon sens devraient vous assurer un beau succès professionnel.
1: Cancer, le soutien de Mercure favorisera votre étonnante finesse d'esprit.
2: Lion, vos pensées sont structurées, alors ne vous laissez pas aller à des rêveries fantaisistes.
1: Vierge, vous êtes sous la bénédiction des astres. Vous recevrez de bons influx tout au long de la journée.
2: Balance, quoi qu'il arrive, vous ne sacrifierez jamais votre intégrité au nom de l'ambition. C'est très bien.
1: Scorpion, une petite séance de gym vous permettrait de rester en bonne forme physique et d'avoir un moral d'acier.
2: Les Sagittaires, vous êtes persuadés que votre détermination et votre ténacité vous mèneront à la réussite.
1: Capricorne, des choix, des décisions sont à prendre. C'est le bon moment pour sauter sur les opportunités.
2: Verseau, vous ferez preuve d'une exceptionnelle maturité dans votre comportement, ce qui vous permettra de tirer profit de tout ce que vous entreprendrez aujourd'hui.
1: Enfin, poisson, besoin de changement, de quoi déstabiliser votre entourage. Bonne journée à tous, à demain. Demain, vous penserez bien sûr à fêter Nadège.
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0: Il est 7h passé de 17 minutes et c'était l'horoscope que vous retrouverez bien sûr tout à l'heure à partir de 8h15. Nous allons continuer tout de suite avec Jean-Jacques Goldman avec Long is the Road. Bonne matinée sur Radio Lodève.

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0: Oasis avec Whatever Oasis qui a signé une série de concerts en France pour 2027, notamment au Stade de France. Vous avez des cours de yoga et de relaxation pour tous. Alors, il y a trois rendez-vous. Un à Saint-Etienne d'Estréchoux, c'est tous les jeudis à 10h30, donc aujourd'hui dans la salle de la mairie. À Plaisance également le jeudi, mais l'après-midi à 16h30 dans la salle du foyer rural. Et à Castanello, c'est chaque lundi à 17h30 dans la salle municipale. Alors, c'est organisé par l'association La Maison Bleue. Pour tout renseignement complémentaire, n'hésitez pas à contacter Anne au 06 77 35 15 17. N'oubliez pas d'apporter lors de votre séance un tapis, un coussin et un plaid. Voilà donc pour du côté donc de la relaxation. Il est 7h30, tout de suite on retrouve le flash de Radio France International.
1: Nathalie Michet.
2: Un acte hostile, voilà comment Donald Trump qualifie l'annonce faite ce mercredi par Ursula von der Leyen concernant le projet de faire du Canada un État membre associé de l'UE, une proposition ovationnée par les eurodéputés, alors que le président des États-Unis menace, lui, en retour, de rompre totalement les relations commerciales avec les pays européens. Et la suite de ce bras de fer aujourd'hui, le Premier ministre canadien prononcera à son tour un discours ce jeudi devant le Parlement européen de Strasbourg. Parmi les autres axes du discours de la présidente européenne, la question migratoire ravivée pendant l'été par la crise survenue dans l'enclave espagnole de Ceuta, dans le nord du Maroc. Pas de grande annonce, mais un discours de fermeté depuis Bruxelles. Les précisions de Pierre Benazé.
3: La réduction des arrivées de migrants annoncée par Ursula von der Leyen est évidemment destinée d'abord à se concilier sa propre famille politique, puisque le chef de file des conservateurs au Parlement européen estime que l'arrêt de l'immigration illégale est une priorité pour les citoyens. Depuis fin juillet et l'arrivée massive de migrants à Ceuta, la question migratoire est à nouveau au centre du débat européen, comme l'ont montré les échanges très vifs entre eurodéputés mardi. Pour se concilier la gauche, Ursula von der Leyen annonce une initiative pour aider la jeunesse méditerranéenne qui a besoin d'emplois, d'apprentissage ou de stages. Mais la présidente de la Commission insiste surtout sur le renforcement de l'agence européenne Frontex de garde-côtes et de garde-frontières. Elle propose d'ailleurs, je cite, un cadre de réponse d'urgence aux crises migratoires avec une flexibilité par rapport aux procédures standards, une façon de dire que l'Union européenne va muscler les contrôles des migrants à ses frontières. Pierre Benazet, Bruxelles, RFI.
2: Et Ursula von der Leyen avance déjà un bilan de réduction des arrivées illégales qui est passé de 55% en deux ans à 35% donc pour l'année 2026. Le président de l'autorité palestinienne ne pourra pas participer à la conférence générale des Nations Unies à New York prévue la semaine prochaine. Pour la deuxième année consécutive, l'administration Trump refuse d'accorder un visa à Mahmoud Abbas. Le département d'État invoque comme raison l'incapacité des dirigeants palestiniens, je cite, à mener à bien les réformes auxquelles ils se sont engagés en faveur de la paix. De nouvelles frappes russes en Ukraine pendant la nuit à Kiev et à Odessa. D'après les autorités, 13 personnes ont été blessées, dont un enfant. La guerre Ukraine-Russie qui alimente les tensions sur le marché mondial des hydrocarbures, sur les prix du diesel en particulier, avec les attaques menées par Kiev sur les raffineries russe. Mais il y a aussi le conflit au Moyen-Orient qui pèse sur les exportations de pétrole avec un prix du baril au-dessus des 100 dollars. Et en France, face à l'envolée des prix à la pompe, eh bien de nombreux appels à manifester s'éveillent sur les réseaux sociaux. Alors le pouvoir tente de désamorcer la colère. Emmanuel Macron demande ainsi à son gouvernement une mobilisation totale sur l'approvisionnement en carburant et la maîtrise des prix. Son Premier ministre, lui, a décidé de prolonger jusqu'à la fin de l'année les aides ciblées, notamment pour les pêcheurs et les agriculteurs. Et à 7 mois de l'élection présidentielle, les candidats, eux aussi, se saisissent du sujet. Auriane Gendreau.
4: Mercredi soir, lors d'une interview sur LCI, Marine Le Pen a réaffirmé son idée d'abaisser la TVA et les taxes sur les produits énergétiques, dont le carburant.
5: Il faut baisser la TVA, mais il faut aussi supprimer l'augmentation de la TICPE. Qu'est-ce qui a généré les gilets jaunes? C'est l'augmentation de la TICPE décidée par M. Macron et par Édouard Philippe.
4: À l'opposé de l'échiquier politique, Manuel Bompard, porte-parole de la France Insoumise, veut plafonner les prix.
6: Il y a une mesure très simple, c'est d'instaurer ce qu'on appelle un blocage des prix des carburants, remonter dans la chaîne justement pour les bloquer.
1: fait à l'issue des activités de raffinage.
4: Édouard Philippe, Premier ministre pendant la crise des Gilets jaunes de 2018, demande au gouvernement dans un poste sur X de doubler immédiatement les aides ciblées. Et si pour Ségolène Royal, candidate à la primaire du Parti Socialiste, il faut baisser les taxes et plafonner les prix.
6: Il y a 60% de taxes sur le prix du litre d'essence. Moi, je pense qu'un litre d'essence ne doit pas dépasser 1,70€.
4: Pour Bruno Retailleau, il faut supprimer les coûts qui pèsent sur les fournisseurs d'énergie.
7: Je supprimerai les certificats d'économie d'énergie. Ça veut dire 8,50€ de moins par plein.
4: Si les candidats ont le luxe de commenter cette crise, le gouvernement doit lui s'en saisir. Ce jeudi, Sébastien Lecornu réunit ses ministres pour un séminaire gouvernemental consacré notamment à la finalisation du budget 2027.
2: Auriane Gendreau pour le service politique de RFI.
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1: Il est 7h passé de 46 minutes, on a regardé les prévisions de Météo France pour cette journée de jeudi. C'est un soleil très généreux sur l'ensemble de la région. Par rapport à hier, ça va se réchauffer. Les températures ce matin se situent entre 15 et 18 degrés. On retrouve un mercure à hausse cet après-midi avec des valeurs comprises entre 30 et 32 degrés dans les terres. C'est le cas par exemple à Nîmes avec 32 degrés. Montpellier, Bédarieux, la Malou-les-Bains, Répian, le Bousquet d'Orbe, Lunas, Savennes, Saïre-Croiselle, Saint-Gervais-sur-Marne, Gresse-Sac, Béziers, Clermont-les-Roux, Agnan, Gignac, Lodève et Oulfa. 30 degrés. Ailleurs, on retrouve une petite brise marine sur l'ensemble de nos littoraux, permettant de ressentir une impression moins chaude. Voilà pour les prévisions de Météo France. On le ressent qu'on tire vers la fin de l'été. 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

Amir, avec toi, à l'instant sur Radio-Dev. Tiens, vous avez dans le cadre des Journées Européennes du Patrimoine, la célébration du patrimoine et des 40 ans du château de la Verrerie au Bousquet d'Orbe, avec des animations. Ce sera ce samedi 19 septembre. Il y aura donc rendez-vous le matin de 9h30 à 12h. Rendez-vous sur la place Pierre-Masse, c'est la place de la mairie, hein, pour la visite du musée des Lumières et de la Mine. Alors c'est gratuit, mais sur inscription au 07 82 05 18 62. Et l'après-midi de 13h30 à 18h, un spectacle dans les jardins du château de la Verrerie qui fête donc ses 40 ans avec à 14h un discours d'ouverture. Il y aura un magicien qui a été champion d'Europe de mentalisme, il y aura des clowns, des scénettes théâtrales, de la danse flamenco, un chanteur occitan, un chansonnier et la chorale Souffle d'air de Bédarieux. Il y aura jeu et le parc pour les enfants, donc pour toutes les familles. Vous avez de la méditation rituelle au cacao au bord du lac du Salagou. Alors célébrer l'automne, l'entrée dans l'automne donc ce dimanche 20 septembre de 14h à 17h donc sur le bord des berges du lac du Salagou. Ce sera animé par Christophe Moulier. Alors pour tout renseignement, si vous souhaitez vous inscrire, le 06 14 67 36 60. Juste avant de retrouver dans quelques minutes le flash local de 8h, Liam Payne et Rita Ora avec For You sur Radio-Dev.

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1: Il est 8h.
2: Bonjour, bienvenue. Merci d'écouter Radio Lodev. Nous sommes le jeudi 17 septembre. Il est 8h tout de suite, le flash local présenté par Damien Sintès. Bonjour Damien.
3: Bonjour Cédric, bonjour à toutes et bonjour à tous. La communauté de communes du Lodévois et l'Arzac prépare son schéma directeur cyclable afin de développer donc des solutions de déplacement à vélo plus sécurisées, accessibles et adaptées aux besoins des habitants, des travailleurs ou encore des entreprises du territoire. À cette occasion, deux ateliers participatifs et ouverts à tous sont donc proposés. Le premier, le mercredi 23 septembre prochain, de 18h à 20h à mairie du Quélard, et un deuxième, le vendredi 25 septembre, toujours de 18h à 20h, mais cette fois-ci à Lodève, à l'espace Marie-Christine Bousquet. Et vous pouvez également faire remonter, en attendant vos attentes, sur le site internet de la communauté de communes du Lodévois et l'Arzac, au travers d'une carte participative. Exonération fiscale, un nouveau dispositif pour inciter les entreprises à s'installer dans les quartiers prioritaires à Clermont-l'Hérault. Depuis le début de l'année, le gouvernement a donc mis en place une nouvelle réforme de mesures d'incitation fiscale des entreprises pour le développement économique des QPV, les fermés quartiers de la politique de la ville. À Clermont-l'Hérault, le quartier prioritaire et la zone allant du centre ancien jusqu'à la lisière du collège du Salagou. L'objectif de cette réforme, faciliter l'accès au dispositif pour les entreprises, renforcer l'attractivité économique des QPV, mieux cibler les activités contribuant à la vie quotidienne des habitants, commerce de proximité, artisanat ou autres activités de santé. Parmi les principales mesures mises en place, des exonérations fiscales attractives, une durée d'exonération pouvant aller jusqu'à 8 ans et enfin des conditions d'accès simplifiées. Pour en savoir plus, vous pouvez prendre contact avec le service de développement économique de la communauté de communes du Clermontais. Il y a à savoir que sur le territoire, deux autres communes ont des QPV, des quartiers politiques de la ville, à savoir Lodève et Bédarieux. Le CPTS Centre Hérault s'intéresse au cœur. L'équipe de coordination de la CPTS, c'est la communauté professionnelle territoriale de santé. Centre Hérault revient avec une nouvelle action d'information et de sensibilisation à Lodève. Elle aura pour thème la santé du cœur cette fois et se déroulera donc ce mardi 22 septembre prochain au pôle culturel Confluence, au programme de 16h30 jusqu'à 19h. Des stands avec des professionnels de santé sur la diététique, l'activité physique, les signes d'alerte, le tabac, la vaccination et la prévention de bien vieillir. Puis de 17h30 à 18h15, une conférence avec le docteur Calvera, qui est cardiologue à la retraite. C'est un accès libre et ouvert à tous. Le samedi 26 septembre prochain, le grand instant festif va s'installer sur le stade de Paulhan de 10h jusqu'à 13h. L'objectif, partager une grande fête en famille pour célébrer la rentrée organisée par les services petite enfance et jeunesse de la communauté de communes du Clermontais. Ce grand instant festif revient pour une nouvelle édition avec toujours plus d'animation, programme des festivités, des jeux, des ateliers, des activités sportives et autres, des séances créatives, l'occasion pour les familles de créer un véritable temps de partage entre enfants mais également entre parents et avec les professionnels qui seront présents pour l'occasion. L'événement est entièrement gratuit et ouvert à tous. À celle, le fonds de dotation Cambas-Rojas lance un appel à projet pour habiter et travailler après à usage. Le fonds de dotation Cambas-Rojas lance cet appel à projet pour l'attribution des derniers lots réhabilités à celle, confiés gratuitement pour 35 ans sous la forme d'un prêt à usage. Ils sont destinés à accueillir des foyers souhaitant habiter et travailler à l'année dans le village. Des candidatures qui sont donc ouvertes jusqu'au 15 octobre prochain. Les lots sont mis à disposition pour 35 ans, comme je le disais. En contrepartie, aucun loyer ni contribution financière mensuelle n'est demandé. Les lots nécessitent toutefois d'importants travaux. Leur réhabilitation et leur entretien sont pris en charge par les bénéficiaires. Alors pour faire de celle un village vivant, habité et productif tout au long de l'année, chaque projet doit réunir plusieurs conditions. Faire du lot sa résidence principale et y habiter à l'année. Développer une activité professionnelle sur place par lot. Consacrer au moins un tiers de la surface du bâtiment à cette activité. Prendre en charge la réhabilitation du lot confié. Les projets de boutique, café, restaurant ou encore chambre d'hôte ou gîte ne sont pas éligibles. Les candidatures doivent être posé exclusivement au moyen de formulaires en ligne sur le site du fonds de dotation Cambas-Rojas.
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2: Il est 8h passé de 4 minutes à l'écoute de Radio Lodev. Merci Damien. Prochain rendez-vous avec l'info. Ce sera tout à l'heure à 8h30. Vous retrouverez le flash de Radio France Internationale. Nous on poursuit avec la musique Sound of Legend avec San Francisco. Et Moziman, le DJ belge qui a été vainqueur de la Starac, qui est le nouveau directeur de la Starac, qui remplace Michael Goldman. Et bien qui a remixé le titre de Gaëtan Roussel. C'est Help Myself. Ça s'appelle Soon. Bonne matinée.

Sound of Legend à l'instant sur Radio Dev. Ce week-end, ce sont les journées européennes du patrimoine. Donc avec un tas de rendez-vous partout. Donc du côté de Bédarieux, toute la journée. Samedi 19 septembre, vous avez la visite du château Baldi. C'est là où se trouve le siège Magic. Exposition de photos de la Renaissance du château Baldi, des photos inédites. Il y aura une exposition Notre-Dame de Paris en visite libre. Alors là, c'est intéressant. C'est comme si vous étiez dans la cathédrale Notre-Dame de Paris, mais c'est une visite virtuelle. Vous mettrez des lunettes, c'est très impressionnant. Donc si vous n'avez jamais fait ça, allez le faire, ça vaut vraiment le coup. En plus, c'est gratuit, ça se passe à Magic, donc la visite virtuelle de Notre-Dame de Paris. Il y aura également une visite guidée, l'aventure Magic et les coulisses du château Baldi. Il y aura donc des ateliers mapping vidéo, micro-festival, performance, visio-phare, visite de l'Eboxite de Bédarieux avec l'association Résurgence, ce sera donc samedi. Rendez-vous à l'espace d'art contemporain dès 9h du matin, visite commentée de l'exposition Les Terres Rouges. Il y aura également des promenades, des projections de films, un tas de rendez-vous. Et vous avez également les journées européennes du patrimoine du côté de l'Odève, en Lodébois et l'Arzac, du 17 au 20, ça commence à partir d'aujourd'hui. Donc du côté du Lodébois et l'Arzac, avec là aussi un tas de rendez-vous, la visite de la caserne Fourque, la caserne militaire. Il y aura également des visites guidées, une maison médiévale remarquable à l'Odève. Vous avez l'exposition à voir du côté de musée. Sachez que tout est gratuit pour les visites, pour visiter donc ces journées européennes du patrimoine à l'Odève, en Lodébois et l'Arzac. Vous avez la ferme fortifiée de la Prunarède, l'apothicairerie de l'Odève, très très impressionnant là aussi, c'est très joli. Donc un vestige à découvrir du côté de l'Odève. Vous avez le vestige du Castellas de Montbrun, enfin un tas de rendez-vous à voir en Lodébois et l'Arzac. Juste avant de retrouver dans quelques minutes l'horoscope, Lilou and the Prick et Jake et Carla avec M'envoler sur Radio Lodève.

0: Jake et Carla avec Mangolé sur Radio Modem. Il est 8h15, tout de suite l'horoscope présenté par Sylvie et Thierry. Bonjour.
1: Bonjour à tous, nous fêtons Renaud. La présence des planètes sera-t-elle favorable ?
2: Bélier, cette journée promet des moments fort agréables.
1: Taureau, vous aurez intérêt à faire preuve de retenue et de diplomatie.
2: Gémeaux, votre intelligence innée et votre bon sens devraient vous assurer un beau succès professionnel.
1: Cancer, le soutien de Mercure favorisera votre étonnante finesse d'esprit.
2: Lion, vos pensées sont structurées, alors ne vous laissez pas aller à des rêveries fantaisistes.
1: Vierge, vous êtes sous la bénédiction des astres. Vous recevrez de bons influx tout au long de la journée.
2: Balance, quoi qu'il arrive, vous ne sacrifierez jamais votre intégrité au nom de l'ambition. C'est très bien.
1: Scorpion, une petite séance de gym vous permettrait de rester en bonne forme physique et d'avoir un moral d'acier.
2: Les Sagittaires, vous êtes persuadés que votre détermination et votre ténacité vous mèneront à la réussite.
1: Capricorne, des choix, des décisions sont à prendre. C'est le bon moment pour sauter sur les opportunités.
2: Verseau, vous ferez preuve d'une exceptionnelle maturité dans votre comportement, ce qui vous permettra de tirer profit de tout ce que vous entreprendrez aujourd'hui.
1: Enfin, Poisson, besoin de changement, de quoi déstabiliser votre entourage. Bonne journée à tous, à demain. Demain, vous penserez bien sûr à fêter Nadège.
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0: Il est 8h à passer de 16 minutes, c'était l'horoscope que vous retrouverez bien sûr dès demain matin, 7h15 et 8h15. Donc, on continue avec le tout nouveau Mylène Farmer. C'est à qui le tour. Il y aura également Liu Dan de Pluie et Clan sur Radio Lodève. Bonne matinée.

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Lilywood and the Prick, à l'instant sur Radio Dev. Tiens, vous avez des journées européennes du patrimoine à Saint-Gervais sur Marne. Ce sera ce samedi 19 septembre avec le thème Mémoire d'école. À 16h, présentation de l'exposition Mémoire d'école. À 16h30, passage du certificat d'études. Pour revenir en arrière, vous avez à 17h la correction et à 18h un apéritif avec remise des diplômes. Voilà donc pour du côté de Saint-Gervais sur Marne. Pour tout renseignement, n'hésitez pas à vous rapprocher de la maison Sévenol de Saint-Gervais au 04 67 23 68 88. Vous avez un stage de vannerie sauvage ce samedi 19 septembre à 14h. Rendez-vous au moulin de la Salès à Aven. C'est organisé par le foyer rural d'Aven et Laurence, qui fait partie donc de l'association. Renseignements et réservations au 06 75 66 91 19. Nous, on continue en musique juste avant de retrouver le flash d'information d'RFI avec le dernier titre de Vianney, D'or et d'éteint sur Radio Dev. Bonne matinée.

0: écoutez Radio Lodève, il est pile 8h30, tout de suite on retrouve le flash de Radio France Internationale.
1: Nathalie Michet.
2: Un acte hostile, voilà comment Donald Trump qualifie l'annonce faite ce mercredi par Ursula von der Leyen concernant le projet de faire du Canada un État membre associé de l'UE, une proposition ovationnée par les eurodéputés alors que le président des États-Unis menace lui en retour de rompre totalement les relations commerciales avec les pays européens. Et la suite de ce bras de fer aujourd'hui, le premier ministre canadien prononcera à son tour un discours ce jeudi devant le Parlement européen de Strasbourg. Parmi les autres axes du discours de la présidente européenne, la question migratoire ravivée pendant l'été par la crise survenue dans l'enclave espagnole de Ceuta, dans le nord du Maroc. Pas de grande annonce, mais un discours de fermeté depuis Bruxelles. Les précisions de Pierre Benazé.
3: La réduction des arrivées de migrants annoncée par Ursula von der Leyen est évidemment destinée d'abord à se concilier sa propre famille politique, puisque le chef de file des conservateurs au Parlement européen estime que l'arrêt de l'immigration illégale est une priorité pour les citoyens. Depuis fin juillet et l'arrivée massive de migrants à Ceuta, la question migratoire est à nouveau au centre du débat européen, comme l'ont montré les échanges très vifs entre eurodéputés mardi. Pour se concilier la gauche, Ursula von der Leyen annonce une initiative pour aider la jeunesse méditerranéenne qui a besoin d'emplois, d'apprentissage ou de stages. Mais la présidente de la Commission insiste surtout sur le renforcement de l'agence européenne Frontex de garde-côtes et de garde-frontières. Elle propose d'ailleurs, je cite, un cadre de réponse d'urgence aux crises migratoires avec une flexibilité par rapport aux procédures standards, une façon de dire que l'Union européenne va muscler les contrôles des migrants à ses frontières. Pierre Benazet, Bruxelles, RFI.
2: Et Ursula von der Leyen avance déjà un bilan de réduction des arrivées illégales qui est passé de 55% en deux ans à 35% donc pour l'année 2026. Le président de l'autorité palestinienne ne pourra pas participer à la conférence générale des Nations Unies à New York prévue la semaine prochaine. Pour la deuxième année consécutive, l'administration Trump refuse d'accorder un visa à Mahmoud Abbas. Le département d'État invoque comme raison l'incapacité des dirigeants palestiniens, je cite, à mener à bien les réformes auxquelles ils se sont engagés en faveur de la paix. De nouvelles frappes russes en Ukraine pendant la nuit à Kiev et à Odessa. D'après les autorités, 13 personnes ont été blessées, dont un enfant. La guerre Ukraine-Russie qui alimente les tensions sur le marché mondial des hydrocarbures, sur les prix du diesel en particulier, avec les attaques menées par Kiev sur les raffineries russes. Mais il y a aussi le conflit au Moyen-Orient qui pèse sur les exportations de pétrole avec un prix du baril au-dessus des 100 dollars. Et en France, face à l'envolée des prix à la pompe, eh bien de nombreux appels à manifester et sèment sur les réseaux sociaux. Alors le pouvoir tente de désamorcer la colère. Emmanuel Macron demande ainsi à son gouvernement une mobilisation totale sur l'approvisionnement en carburant et la maîtrise des prix. Son premier ministre, lui, a décidé de prolonger jusqu'à la fin de l'année les aides ciblées, notamment pour les pêcheurs et les agriculteurs. Et à 7 mois de l'élection présidentielle, les candidats, eux aussi, se saisissent du sujet. Auriane Gendreau.
4: Mercredi soir, lors d'une interview sur LCI, Marine Le Pen a réaffirmé son idée d'abaisser la TVA et les taxes sur les produits énergétiques, dont le carburant.
5: Il faut baisser la TVA, mais il faut aussi supprimer l'augmentation de la TICPE. Qu'est-ce qui a généré les gilets jaunes? C'est l'augmentation de la TICPE décidée par M. Macron et par Édouard Philippe.
4: À l'opposé de l'échiquier politique, Manuel Bompard, porte-parole de la France Insoumise, veut plafonner les prix.
6: Il y a une mesure très simple, c'est d'instaurer ce qu'on appelle un blocage des prix des carburants, remonter dans la chaîne justement pour les bloquer à l'issue des activités de raffinage.
4: Édouard Philippe, Premier ministre pendant la crise des Gilets jaunes de 2018, demande au gouvernement dans un poste sur X de doubler immédiatement les aides ciblées. Et si pour Ségolène Royal, candidate à la primaire du Parti Socialiste, il faut baisser les taxes et plafonner les prix.
7: Il y a 60% de taxes sur le prix du litre d'essence. Moi je pense qu'un litre d'essence ne doit pas dépasser 1,70€.
4: Pour Bruno Retailleau, il faut supprimer les coûts qui pèsent sur les fournisseurs d'énergie.
8: Je supprimerai les certificats d'économie d'énergie. Ça veut dire 8,50€ de moins par plein.
4: Si les candidats ont le luxe de commenter cette crise, le gouvernement doit lui s'en saisir. Ce jeudi, Sébastien Lecornu réunit ses ministres pour un séminaire gouvernemental consacré notamment à la finalisation du budget 2027.
2: Auriane Gendreau pour le service politique de RFI.
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0: De retour sur Radio Dev, c'était le flash de Radio France International. Prochain rendez-vous avec l'info, et bien ce sera tout à l'heure à partir de 9h. Vous retrouverez le flash local. Juste avant les réclames, on s'écoute à Sia avec The Greatest. Bonne matinée à tous sur Radio Dev.

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Merci d'écouter Radio Lodève, c'était M. Pokora avec Les Planètes. Allez, juste avant 9h, on vous prépare Maître Gims avec Bella et les Black Eyed Peas avec Gotha Feeling sur Radio Lodève.

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1: Il est 9h.
2: Bonjour, bienvenue et merci d'écouter Radio Lodève. Il est pile 9h, tout de suite le flash local présenté par Damien Sintès. Bonjour Damien.
3: Bonjour Cédric, bonjour à toutes et bonjour à tous. La communauté de communes du Lodévois et l'Arzac prépare son schéma directeur cyclable afin de développer donc des solutions de déplacement à vélo plus sécurisées, accessibles et adaptées aux besoins des habitants, des travailleurs ou encore des entreprises du territoire. À cette occasion, deux ateliers participatifs et ouverts à tous sont donc proposés. Le premier, le mercredi 23 septembre prochain, de 18h à 20h à mairie du Quélard, et un deuxième, le vendredi 25 septembre, toujours de 18h à 20h, mais cette fois-ci à Lodève, à l'espace Marie-Christine Bousquet. Et vous pouvez également faire remonter, en attendant vos attentes, sur le site internet de la communauté de communes du Lodévois et l'Arzac, au travers d'une carte participative. Exonération fiscale, un nouveau dispositif pour inciter les entreprises à s'installer dans les quartiers prioritaires à Clermont-l'Hérault. Depuis le début de l'année, le gouvernement a donc mis en place une nouvelle réforme de mesures d'incitation fiscale des entreprises pour le développement économique des QPV, les fermés quartiers de la politique de la ville. À Clermont-l'Hérault, le quartier prioritaire est la zone allant du centre ancien jusqu'à la lisière du collège du Salagou. L'objectif de cette réforme, faciliter l'accès au dispositif pour les entreprises, renforcer l'attractivité économique des QPV, mieux cibler les activités contribuant à la vie quotidienne des habitants, commerce de proximité, artisanat ou autres activités de santé. Parmi les principales mesures mises en place, des exonérations fiscales attractives, une durée d'exonération pouvant aller jusqu'à 8 ans et enfin des conditions d'accès simplifiées. Pour en savoir plus, vous pouvez prendre contact avec le service de développement économique de la communauté de communes du Clermontais. Et à savoir que sur le territoire, deux autres communes ont des QPV, des quartiers politiques de la ville, à savoir Lodève et Bédarieux. Le CPTS Centre Hérault s'intéresse au cœur. L'équipe de coordination de la CPTS, c'est la communauté professionnelle territoriale de santé. Centre Hérault revient avec une nouvelle action d'information et de sensibilisation à Lodève. Elle aura pour thème la santé du cœur cette fois. Il se déroulera donc ce mardi 22 septembre prochain au pôle culturel Confluence, au programme de 16h30 jusqu'à 19h. Des stands avec des professionnels de santé sur la diététique, l'activité physique, les signes d'alerte, le tabac, la vaccination et la prévention de bien vieillir. Puis de 17h30 à 18h15, une conférence avec le docteur Calvera, qui est cardiologue à la retraite. C'est un accès libre et ouvert à tous. Le samedi 26 septembre prochain, le grand instant festif va s'installer sur le stade de Pollang de 10h jusqu'à 13h. L'objectif, partager une grande fête en famille pour célébrer la rentrée organisée par les services petite enfance et jeunesse de la communauté de communes du Clermontais. Ce grand instant festif revient pour une nouvelle édition avec toujours plus d'animation, programme des festivités, des jeux, des ateliers, des activités sportives et autres, des séances créatives, l'occasion pour les familles de créer un véritable temps de partage entre enfants mais également entre parents et avec les professionnels qui seront présents pour l'occasion. L'événement est entièrement gratuit et ouvert à tous. À celle, le fonds de dotation Cambas Rojas lance un appel à projet pour habiter et travailler après à usage. Le fonds de dotation Cambas Rojas lance cet appel à projet pour l'attribution des derniers lots réhabilités à celle, confiés gratuitement pour 35 ans sous la forme d'un prêt à usage. Ils sont destinés à accueillir des foyers souhaitant habiter et travailler à l'année dans le village. Des candidatures qui sont donc ouvertes jusqu'au 15 octobre prochain. Les lots sont mis à disposition pour 35 ans, comme je le disais. En contrepartie, aucun loyer ni contribution financière mensuelle n'est demandé. Les lots nécessitent toutefois d'importants travaux. Leur réhabilitation et leur entretien sont pris en charge par les bénéficiaires. Alors pour faire de celle un village vivant, habité et productif tout au long de l'année, chaque projet doit réunir plusieurs conditions. Faire du lot sa résidence principale et y habiter à l'année. Développer une activité professionnelle sur place par lot. Consacrer au moins un tiers de la surface du bâtiment à cette activité. Prendre en charge la réhabilitation du lot confié. Les projets de boutique, café, restaurant ou encore chambre d'hôte ou gîte ne sont pas éligibles. Les candidatures doivent être déposées exclusivement au moyen de formulaire en ligne sur le site du fonds de dotation Cambas Rojas.
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2: De retour sur Radio Lodève et merci Damien. Prochain rendez-vous avec l'info, ce sera tout à l'heure à partir de 9h30. Vous retrouverez le flash de Radio France International. Non pour son musique avec Kenji Girac, Le Choix, et Offenbach et Star Sailor avec ce remix de Fort to the Floor. Bonne matinée à tous sur Radio Lodève.

Merci d'écouter Radio Lodève. Vous avez des visites guidées et commentées. Visite guidée du château fort de Diou qui a été édifié entre le 12e et 17e siècle. Alors, des visites guidées tout au long de l'année. La visite est accompagnée par le propriétaire des lieux. De plus, elle est guidée par un parcours sonore qui diffuse des éléments historiques et architecturaux du monument lors du passage dans 6 stations. Donc, ça dure environ une heure. Pour tout renseignement et réservation, contactez le 07 84 32 90 30. Vous avez des visites guidées et commentées du four à chaud de la Tour-sur-Orbe, unique en Occitanie. Venez découvrir cette usine de production de chaux du 19e siècle, récemment restaurée, protégée au titre des monuments historiques. Visite tout au long de l'année, même pour les groupes. Renseignements et inscriptions au 06 30 55 83 14. Et vous avez des visites guidées du village médiéval de Boussag, sur la commune de la Tour-sur-Orbe, et ses bâtiments inscrits au monument historique tout au long de l'année. Là aussi, pour les inscriptions et les renseignements, contactez le 06 21 71 65 53.

Merci d'écouter Radio Dev, c'était Pierre Demar. Allons par du côté des cinémas de la région, voir les films à l'affiche de ce jeudi 17 septembre 2026. On part tout d'abord du côté des cinémas Luteva de l'Odev, qui vous propose le film Salvation en VO sous-titré, interdit aux moins de 12 ans à 18h. Rose en VO sous-titré à 20h30 ce soir. La vie d'une femme, ça c'est à 20h30. Et La dernière patiente à 18h. Direction le cinéma Alain René de Clermont-Léraud, qui lui vous propose La vie d'une femme à 14h15. Salvation à 18h30, le cuirassé Potemkin à 21h et la frappe à 16h15, direction Bédarieux, avec le cinéma Jean-Claude Carrière de Bédarieux qui vous propose ce jeudi Fjord, Palme d'Or à Cannes 2026 en VO, sous-titré à 20h ce soir, La vie d'une femme à 14h, le pari de la salamandre. Alors là c'est un ciné-débat en partenariat avec le groupe local de la Haute-Vallée de l'Orbe, la LPO Occitanie à 20h30, c'est un documentaire. Les héros du Louvre à 14h, L'invitation à 18h, Pressure en VO sous-titré à 18h, Resident Evil, film d'épouvante interdit aux moins de 12 ans à 20h15, et Si tu penses bien, film dramatique à 14h et 18h. Voilà ce qui nous attend du côté des cinémas de la région. Nous continuons avec Rita Ora sur Radio Dev. Bonne matinée.

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0: Merci d'écouter Radio Lodève. Il est 9h30, tout de suite on retrouve le flash de Radio France International.
1: Nathalie Michet.
2: Un acte hostile, voilà comment Donald Trump qualifie l'annonce faite ce mercredi par Ursula von der Leyen concernant le projet de faire du Canada un État membre associé de l'UE, une proposition ovationnée par les eurodéputés, alors que le président des États-Unis menace, lui, en retour, de rompre totalement les relations commerciales avec les pays européens. Et la suite de ce bras de fer aujourd'hui, le premier ministre canadien prononcera à son tour un discours ce jeudi devant le Parlement européen de Strasbourg. Parmi les autres axes du discours de la présidente européenne, la question migratoire ravivée pendant l'été par la crise survenue dans l'enclave espagnole de Ceuta, dans le nord du Maroc. Pas de grande annonce, mais un discours de fermeté depuis Bruxelles, les précisions de Pierre Benazé.
3: La réduction des arrivées de migrants annoncée par Ursula von der Leyen est évidemment destinée d'abord à se concilier sa propre famille politique, puisque le chef de file des conservateurs au Parlement européen estime que l'arrêt de l'immigration illégale est une priorité pour les citoyens. Depuis fin juillet et l'arrivée massive de migrants à Ceuta, la question migratoire est à nouveau au centre du débat européen, comme l'ont montré les échanges très vifs entre eurodéputés mardi. Pour se concilier la gauche, Ursula von der Leyen annonce une initiative pour aider la jeunesse méditerranéenne qui a besoin d'emplois, d'apprentissage ou de stages. Mais la présidente de la Commission insiste surtout sur le renforcement de l'agence européenne Frontex de garde-côtes et de garde-frontières. Elle propose d'ailleurs, je cite, un cadre de réponse d'urgence aux crises migratoires avec une flexibilité par rapport aux procédures standards, une façon de dire que l'Union européenne va muscler les contrôles des migrants à ses frontières. Pierre Benazet, Bruxelles, RFI.
2: Et Ursula von der Leyen avance déjà un bilan de réduction des arrivées illégales qui est passé de 55% en deux ans à 35% donc pour l'année 2026. Le président de l'autorité palestinienne ne pourra pas participer à la conférence générale des Nations Unies à New York prévue la semaine prochaine. Pour la deuxième année consécutive, l'administration Trump refuse d'accorder un visa à Mahmoud Abbas. Le département d'État invoque comme raison l'incapacité des dirigeants palestiniens, je cite, à mener à bien les réformes auxquelles ils se sont engagés en faveur de la paix. De nouvelles frappes russes en Ukraine pendant la nuit à Kiev et à Odessa. D'après les autorités, 13 personnes ont été blessées, dont un enfant. La guerre Ukraine-Russie qui alimente les tensions sur le marché mondial des hydrocarbures, sur les prix du diesel en particulier, avec les attaques menées par Kiev sur les raffineries russes. Mais il y a aussi le conflit au Moyen-Orient qui pèse sur les exportations de pétrole avec un prix du baril au-dessus des 100 dollars. Et en France, face à l'envolée des prix à la pompe, eh bien de nombreux appels à manifester et sèment sur les réseaux sociaux. Alors le pouvoir tente de désamorcer la colère. Emmanuel Macron demande ainsi à son gouvernement une mobilisation totale sur l'approvisionnement en carburant et la maîtrise des prix. Son Premier ministre, lui, a décidé de prolonger jusqu'à la fin de l'année les aides ciblées, notamment pour les pêcheurs et les agriculteurs. Et à 7 mois de l'élection présidentielle, les candidats, eux aussi, se saisissent du sujet. Auriane Gendreau.
4: Mercredi soir, lors d'une interview sur LCI, Marine Le Pen a réaffirmé son idée d'abaisser la TVA et les taxes sur les produits énergétiques, dont le carburant.
5: Il faut baisser la TVA, mais il faut aussi supprimer l'augmentation de la TICPE. Qu'est-ce qui a généré les gilets jaunes? C'est l'augmentation de la TICPE décidée par M. Macron et par Édouard Philippe.
4: À l'opposé de l'échiquier politique, Manuel Bompard, porte-parole de la France Insoumise, veut plafonner les prix.
6: Il y a une mesure très simple, c'est d'instaurer ce qu'on appelle un blocage des prix des carburants, remonter dans la chaîne justement pour les bloquer à l'issue des activités de raffinage.
4: Édouard Philippe, Premier ministre pendant la crise des Gilets jaunes de 2018, demande au gouvernement dans un post sur X de doubler immédiatement les aides ciblées. Et si pour Ségolène Royal, candidate à la primaire du Parti Socialiste, il faut baisser les taxes et plafonner les prix.
7: Il y a 60% de taxes sur le prix du litre d'essence. Moi je pense qu'un litre d'essence ne doit pas dépasser 1,70€.
4: Pour Bruno Retailleau, il faut supprimer les coûts qui pèsent sur les fournisseurs d'énergie.
8: Je supprimerai les certificats d'économie d'énergie. Ça veut dire 8,50€ de moins par plein.
4: Si les candidats ont le luxe de commenter cette crise, le gouvernement doit lui s'en saisir. Ce jeudi, Sébastien Lecornu réunit ses ministres pour un séminaire gouvernemental consacré notamment à la finalisation du budget 2027.
2: Auriane Gendreau pour le service politique de RFI.
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0: De retour sur Radio Dev, c'était le flash de Radio France International. Prochain rendez-vous avec l'info, ce sera tout à l'heure. À partir de 10h, vous retrouverez le flash local. Juste avant les réclames, Soul King pour la musique et Teddy Swims avec Mr. No et Tall. Bonne matinée.

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Merci d'écouter Radio Dev. C'était Renaud Axel Red avec Manhattan Kaboul. Et bien voilà, c'est terminé pour moi. N'oubliez pas, dans quelques minutes à 10h, le flash local présenté par Damien Sintès. À 10h midi, vous serez avec Anne Martinez pour la seconde et dernière partie de matinée. Moi, je vous retrouve comme d'hab dès cet après-midi à partir de 17h. Et on se quitte avec Uba Stank et The Reason. Excellente journée à l'écoute de Radio Dev. Surtout, prenez bien soin de vous et de vos proches. À cet après-midi 17h. Ciao, ciao.

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1: Il est 10h. Et c'est avec plaisir que je vous retrouve pour passer ensemble cette deuxième partie de matinée en ce jeudi matin sur Radio Lodève, ce jeudi 17 septembre. Anne pour vous accompagner, la musique, différentes chroniques, des infos loisirs à retrouver tout au long de cette matinée. Avec bien sûr également l'occasion de retrouver les actualités, l'actualité nationale et internationale avec différents flashs qui vous sont proposés. Et puis l'actualité locale, on va la retrouver tout de suite avec le flash de Damien Saintès. Je vous souhaite à tous de passer une très très bonne fin de matinée à l'écoute de nos programmes. Vous êtes sur Radio Lodève et tout de suite le flash local avec Damien. Bonjour Damien.
2: Bonjour Anne, bonjour à toutes et bonjour à tous. Exonération fiscale, un nouveau dispositif pour inciter les entreprises à s'installer dans les quartiers prioritaires et notamment à Clermont-l'Hérault. Depuis le début de l'année, le gouvernement a donc mis en place une nouvelle réforme de mesures d'incitation fiscale des entreprises pour les développements économiques des QPV, les fameux quartiers de la politique de la ville. Et donc à Clermont-l'Hérault, le quartier prioritaire et la zone Alain du centre ancien jusqu'à la lisière du collège du Salagou. L'objectif de cette réforme, faciliter l'accès aux dispositifs pour les entreprises, renforcer l'attractivité économique des QPV et mieux cibler les activités contribuant à la vie quotidienne des habitants, commerce de proximité, artisanat et autres activités de santé. Parmi les principales mesures mises en place, des exonérations fiscales attractives, une durée d'exonération pouvant aller jusqu'à 8 ans ou encore des conditions d'accès simplifiées. Pour en savoir plus, vous pouvez prendre contact avec le service de développement économique de la communauté de communes du Clermontais et à savoir que sur notre territoire, deux autres communes bénéficient d'un QPV, d'un quartier politique de la ville, à savoir Lodève et Bédarieux. La communauté de communes du Lodévois-Larzac prépare son schéma directeur cyclable afin de développer des solutions de déplacement à vélo plus sécurisées, accessibles et adaptées aux besoins des habitants, des travailleurs et des entreprises du territoire. Et à cette occasion, deux ateliers participatifs ouverts à tous sont donc proposés. Le premier, le mercredi 23 septembre prochain de 18h à 20h en mairie du Caylar. Le deuxième, le vendredi 25 septembre, toujours de 18h à 20h, cette fois-ci à Lodève, à l'espace Marie-Christine Bousquet. Vous pouvez également faire remonter vos attentes sur le site internet de la communauté de communes du Lodévois et Larzac. Une braderie solidaire automnale pour le Secours populaire de Clermont-l'Hérault. La braderie se tiendra donc ce samedi 26 septembre prochain de 9h à 12h et de 14h à 17h dans son local situé rue Salasque à Clermont-l'Hérault. Le public est invité à venir découvrir un grand choix d'articles divers, neufs et de seconde main tout en participant à une action de solidarité en faveur des plus démunis. Le samedi 26 septembre prochain, le grand instant festif va s'installer sur le stade de Poyan de 10h à 13h. L'objectif, participer à une grande fête en famille pour célébrer la rentrée organisée par les services Petite Enfance et Jeunesse de la communauté de communes du Clermontais. Ce grand instant festif revient pour une nouvelle édition et avec toujours plus d'animation au programme des festivités, des jeux, des ateliers, des activités sportives et autres séances créatives. L'occasion pour les familles de créer un véritable temps de partage entre enfants, parents, mais aussi avec les professionnels qui seront présents pour l'occasion. Un événement entièrement gratuit et ouvert à tous. À celle, le fonds de dotation Cambas-Rojas lance un appel à projet pour habiter et travailler en prêt à usage. Le fonds de dotation Cambas-Rojas lance cet appel à projet pour l'attribution des derniers lots réhabilités à celle. Confiés gratuitement pour 35 ans sous la forme d'un prêt à usage, ils sont destinés à accueillir des foyers souhaitant habiter et travailler à l'année dans le village. Les candidatures qui sont ouvertes jusqu'au 15 octobre prochain, les lots sont donc mis à disposition pour 35 ans, comme je le disais. En contrepartie, aucun loyer ni contribution financière mensuelle n'est demandé. Les lots nécessitent toutefois d'importants travaux. Leur réhabilitation et leur entretien sont pris en charge par les bénéficiaires. Et pour faire de Celle un village vivant, habité et productif tout au long de l'année, chaque projet doit réunir plusieurs conditions. Faire du lot sa résidence principale et y habiter à l'année, développer une activité professionnelle sur place par lot et consacrer au moins un tiers de cette surface à cette activité. Également, prendre en charge la réhabilitation du lot. Confier les projets de boutiques, cafés, restaurants, chambres d'hôtes ou encore gîtes ne sont pas éligibles. Les candidatures doivent être déposées exclusivement au moyen d'un formulaire en ligne sur le site internet du fonds de dotation Cambas-Rojas. Vous avez encore quelques jours, c'est jusqu'au 15 octobre prochain.
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1: Merci Damien, c'était le flash d'information locale. On te retrouve tout à l'heure à 11h. Il est maintenant 10h passées de 6 minutes. Avant de repartir avec la musique, nous allons faire le point météo.
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1: C'est un soleil généreux aujourd'hui sur l'ensemble de la région. On retrouve un mercure assez haut cet après-midi avec des valeurs comprises entre 27 et 32 degrés dans les terres, notamment chez nous où on approche les 30 degrés. Ailleurs, on retrouve une petite brise marine sur l'ensemble de nos littoraux permettant de ressentir une impression moins chaude. Le vent est également présent sur notre territoire. Une belle journée ensoleillée tout de même au programme de ce jeudi. Allez, on va repartir avec la musique, avec Lenny Kravitz, tout de suite sur Radio Lodève. Et puis je vous propose également de retrouver les petites annonces à 10h15 et le flash d'information d'RFI. Ce sera pour 10h30. Bonne matinale à tous.

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1: Voici la rubrique des petites annonces. Kenya, chatte de 6 ans de couleur prédominante grise, blanche et beige sur le ventre, avec les yeux verts, craintive, pucée et stérilisée, s'est échappée mi-août de son sac de transport dans un camping-car en panne sur l'autoroute A75 dans le sens sud-nord, juste à hauteur du panneau sortie Lodève. Si vous l'apercevez, prenez contact avec l'association Tifilou de Lodève ou les chats du Clermontais ou avec les vétérinaires de Lodève qui sont au courant de cette disparition. Vous pouvez aussi joindre son propriétaire au 06 07 53 39 41. Vent piano électrique marque Roland RP101 avec deux jacks et deux pédales incorporées pour 400 €. Laissez message sur le 07 71 74 13 53. Personne sérieuse de 78 ans recherche un appartement F2 au premier étage au rez-de-chaussée sur les secteurs de Lodève, Bédarieux, Pollan, Pézenas, Gignac, Clermont-Liraud. Prix maximum du loyer 600 €. 06 19 48 49 26. Vend 6 chaises en chêne de salle à manger pour 150 € et un ventilateur à pied à 15 €. Le tout au 06 26 16 01 33. On recherche et achète des poupées Tchouki en bon état de la marque GG des années 60-70. 06 14 54 80 04. Vend une moto Kawasaki 1000 cm3, contrôle technique OK, 19 000 km avec pneus neufs et poignées chauffées. 7 500 €, 06 80 32 19 28. Vend un vélo pliable pour femmes pour 60 €, 06 62 66 90 44. À vendre une bâche de piscine d'hiver 8 m60 sur 4 m55 pour 250 €. Vend horloge ancienne en bois plein 200 €, un évier de cuisine en résine 50 €, un radiateur à bain d'huile à 30 €. Le tout c'est à Bellarga et c'est au 06 26 16 01 33. Voilà pour la rubrique des petites annonces. Un seul numéro pour passer vos petites annonces. Pour obtenir un renseignement sur les annonces diffusées, c'est le 04 67 44 27 34. Vos annonces, vous pouvez également nous les envoyer par mail à radiolodève@orange.fr. La rubrique des petites annonces, vous la retrouverez cet après-midi à 17h15 avec Cédric.
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de la Tombola avec Manu Chao sur Radio Lodev. Les journées du patrimoine seront en partie consacrées à la thématique au fil de l'eau. Samedi, départ à 10h avec votre bébé en poussette ou porté, partez sur les chemins de Gignac avec une pause lecture organisée par la médiathèque et le bol d'air. C'est à Gignac que l'on va pour ces journées du patrimoine. À 14h30 au départ de la place de la Victoire, découverte de paysages en passant par les domaines de Rieussec et Capion, parcours de 9 km environ, 3h30 à prévoir. Dimanche à 10h, visite guidée du centre historique avec l'office de tourisme intercommunal sur 1h30. C'est gratuit, infos et inscriptions sur www.billetterie.saint-guilhem-vallée-hérault.fr. De 14h30 à 16h30, découvrez l'espace de la Meuse, un patrimoine sauvegardé autour du fleuve et de l'énergie. Réservation obligatoire, là aussi, sur billets web ou plus d'informations avec l'association Demain la Terre qui mènera cette balade au 04 67 57 25 44. Tout le week-end de 10h à midi et de 14h à 19h, visite des jardins historiques du domaine de Rieussec et du domaine viticole, entrée libre. Et aussi dimanche, à 17h, concert de harpe et violon dans le cadre du 5e Festival International de Harpe d'Occitanie avec Martine Flessier et Stéphanie de Malafette, organisé par Clave de Sol. Tout le programme sur ville-gignac.com, sur le site de la ville de Gignac. C'est tips tout au bout du monde. Et juste après, on retrouve les informations, le flash d'RFI.

0: toujours à l'écoute de Radio Lodève. Il est 10h30 et je vous propose de retrouver le flash de Radio France Internationale.
1: Nathalie Michet.
2: Un acte hostile, voilà comment Donald Trump qualifie l'annonce faite ce mercredi par Ursula von der Leyen concernant le projet de faire du Canada un État membre associé de l'UE, une proposition ovationnée par les eurodéputés, alors que le président des États-Unis menace, lui, en retour, de rompre totalement les relations commerciales avec les pays européens. Et la suite de ce bras de fer aujourd'hui, le Premier ministre canadien prononcera à son tour un discours ce jeudi devant le Parlement européen de Strasbourg. Parmi les autres axes du discours de la présidente européenne, la question migratoire ravivée pendant l'été par la crise survenue dans l'enclave espagnole de Ceuta, dans le nord du Maroc. Pas de grande annonce, mais un discours de fermeté depuis Bruxelles, les précisions de Pierre Benazé.
3: La réduction des arrivées de migrants annoncée par Ursula von der Leyen est évidemment destinée d'abord à se concilier sa propre famille politique, puisque le chef de file des conservateurs au Parlement européen estime que l'arrêt de l'immigration illégale est une priorité pour les citoyens. Depuis fin juillet et l'arrivée massive de migrants à Ceuta, la question migratoire est à nouveau au centre du débat européen, comme l'ont montré les échanges très vifs entre eurodéputés mardi. Pour se concilier la gauche, Ursula von der Leyen annonce une initiative pour aider la jeunesse méditerranéenne qui a besoin d'emplois, d'apprentissage ou de stages. Mais la présidente de la Commission insiste surtout sur le renforcement de l'agence européenne Frontex de garde-côtes et de garde-frontières. Elle propose d'ailleurs, je cite, un cadre de réponse d'urgence aux crises migratoires avec une flexibilité par rapport aux procédures standards, une façon de dire que l'Union européenne va muscler les contrôles des migrants à ses frontières. Pierre Benazé, Bruxelles. RFI.
2: Et Ursula von der Leyen avance déjà un bilan de réduction des arrivées illégales qui est passé de 55% en deux ans à 35% donc pour l'année 2026. De nouvelles frappes russes en Ukraine pendant la nuit à Kiev et à Odessa. D'après les autorités, 13 personnes ont été blessées, dont un enfant. La guerre Ukraine-Russie qui alimente les tensions sur le marché mondial des hydrocarbures, sur les prix du diesel en particulier, avec les attaques menées par Kiev sur les raffineries russes. Mais il y a aussi le conflit au Moyen-Orient qui pèse sur les exportations de pétrole avec un prix du baril au-dessus des 100 dollars. Et en France, face à l'envolée des prix à la pompe, eh bien de nombreux appels à manifester s'éveillent sur les réseaux sociaux. Alors le pouvoir tente de désamorcer la colère. Emmanuel Macron demande ainsi à son gouvernement une mobilisation totale sur l'approvisionnement en carburant et la maîtrise des prix. Son premier ministre, lui, a décidé de prolonger jusqu'à la fin de l'année les aides ciblées, notamment pour les pêcheurs et les agriculteurs. Et à 7 mois de l'élection présidentielle, les candidats, eux aussi, se saisissent du sujet. Auriane Gendreau.
4: Mercredi soir, lors d'une interview sur LCI, Marine Le Pen a réaffirmé son idée d'abaisser la TVA et les taxes sur les produits énergétiques, dont le carburant.
5: Il faut baisser la TVA, mais il faut aussi supprimer l'augmentation de la TICPE. Qu'est-ce qui a généré les gilets jaunes? C'est l'augmentation de la TICPE décidée par M. Macron et par Édouard Philippe.
4: À l'opposé de l'échiquier politique, Manuel Bompard, porte-parole de la France Insoumise, veut plafonner les prix.
6: Il y a une mesure très simple, c'est d'instaurer ce qu'on appelle un blocage des prix des carburants, remonter dans la chaîne justement pour les bloquer à l'issue des activités de raffinage.
4: Édouard Philippe, Premier ministre pendant la crise des Gilets jaunes de 2018, demande au gouvernement dans un poste sur X de doubler immédiatement les aides ciblées. Et si pour Ségolène Royal, candidate à la primaire du Parti Socialiste, il faut baisser les taxes et plafonner les prix.
7: Il y a 60% de taxes sur le prix du litre d'essence. Moi je pense qu'un litre d'essence ne doit pas dépasser 1,70€.
4: Pour Bruno Retailleau, il faut supprimer les coûts qui pèsent sur les fournisseurs d'énergie.
8: Je supprimerai les certificats d'économie d'énergie. Ça veut dire 8,50€ de moins par plein.
4: Si les candidats ont le luxe de commenter cette crise, le gouvernement doit lui s'en saisir. Ce jeudi, Sébastien Lecornu réunit ses ministres pour un séminaire gouvernemental consacré notamment à la finalisation du budget 2027.
2: Auriane Gendreau pour le service politique de RFI.
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0: et explication des techniques seront au programme avec une démonstration de teinture samedi après-midi. Dimanche à 14h30, Dominique Cardon évoquera les carnets de teinture de Casimir Mestre de 1799 à 1868 avant une récréation de son fameux bleu. À 16h30, une visite commentée permettra de découvrir le patrimoine naturel de Villeneuvette. À Péret, la chapelle Notre-Dame des Buis, édifice du 11e, 12e et 13e siècle, sera ouverte en visite libre samedi et dimanche de 10h à midi, de 14h à 18h à Octon. Dimanche à 10h, une visite commentée permettra de découvrir les ruines du château et du village de Lozière. Et puis à Lacoste, la chapelle du Bel Baiser ouvrira ses portes dimanche de 14h à 17h. D'autres rendez-vous complètent le programme dans le Clermontais. Les animations sont gratuites, sauf mention contraire, et certaines nécessitent une réservation. Pour plus d'informations, www.destination-salagou.fr. Coup de cœur, Journées européennes du patrimoine, où vous aurez vraiment toute la programmation sur le Clermontais. On va faire une petite pause avant de retrouver Bad Bunny.
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Bad Bunny sur Radio Lodev. Ciné-débat. Ce jeudi, ce soir, donc à 20h30, venez découvrir le documentaire Le Paris de la Salamandre de Samuel Ruffier en partenariat avec le groupe local Haute-Vallée de l'Orbe de la Ligue pour la protection des oiseaux Occitanie. À l'issue de la séance, les membres de l'association échangeront avec le public sur leur projet Sauvons les amphibiens du territoire qui a été retenu et obtenu un financement du budget climatif participatif de Grand Orbe. Entre mythe et réalité, quel point commun y a-t-il entre une forêt moussue, un laboratoire ultramoderne, le château d'un roi de la Renaissance ou encore le cimetière d'une cathédrale espagnole? Tous ces lieux nous racontent quelques-uns des mystères de l'étonnante salamandre, cet amphibien discret et pourtant hautement symbolique qui fascine les hommes depuis l'Antiquité. Ses couleurs spectaculaires et ses mœurs fabulées ou avérées sont à l'origine de 1000 histoires. Qui est véritablement cet animal et comment cohabite-t-il avec nous? Voici les enjeux passés, présents et futurs de la mythologie salamandre. Le Paris de la Salamandre, ciné-débat, c'est ce soir à 20h30. La séance sera suivie d'un échange avec le groupe local Haute-Vallée de l'Orbe de la LPO Occitanie, participation de 5€. Et c'est au cinéma Jean-Claude Carrière que le rendez-vous est donné pour cette séance, cette soirée ciné-débat. C'est à Bédarieux. La séance d'essai d'improvisation au CLAP, c'est pour aujourd'hui avec le TALC, le théâtre amateur Lodévois créatif, qui vous propose une séance d'essai, l'occasion de découvrir le jeu sans fil avec le TALC, animé par Jean Genot, l'atelier travaille l'écoute, le lâcher prise, la narration et la créativité autant de portes d'entrée pour construire ensemble des histoires sur le moment. Le rendez-vous, c'est au CLAP, 9 Avenue d'Enfer à Lodev, c'est de 20h à 22h et c'est aujourd'hui. Des séances d'essai sont proposées pendant tout le mois de septembre. Et si vous avez une question, n'hésitez pas à écrire à contact@talc-lodev.org. La séance d'essai improvisation, ce soir, 20h, vous pouvez aller au TALC. On vous accueille au 9 Avenue d'Enfer dans un local du CLAP. La musique, David Guetta et Jennifer Lopez en duo.

Dans le cadre de la Semaine européenne de la mobilité, la communauté de communes Vallée de l'Hérault invite les habitants à venir découvrir la maison du tourisme et des mobilités à Gignac. Une journée pour cette maison, matinée festive et conviviale dédiée au vélo et aux mobilités, animation familiale gratuite, fanfare, vélo smoothie, parcours vélo enfant, stand d'information à votre disposition, atelier de réparation de vélo, balade ono vélo et visite de l'abbaye d'Agnan et vélo conférence. C'est sur inscription pour l'atelier réparation de vélo et pour la balade au nouveau vélo et la visite de l'abbaye d'Agnan au 04 67 67 16 74. À Castelnau-le-Lez, la journée mondiale Alzheimer est prévue pour ce samedi 19 septembre, kermesse Occitane à Castelnau au parc des Berges du Lez. C'est de 14h à 17h, animation sportive et ludique, musique et chant occitan ouvert à tous et gratuit. Et puis l'association Tête en l'air pour ses cours de danse voltige, c'est jusqu'au 18 septembre des créneaux pour venir découvrir et expérimenter la danse voltige, une activité artistique, physique et ludique unique dans le Lodévois. Des cours et stages qui sont enseignés par Véronique Bustin et Alice Gerbeau qui transmettent cette pratique à travers une approche technique, artistique et collective, pas besoin d'être sportif ou danseur. La danse voltige est accessible à tous. Les ateliers sont adaptés aux capacités, aux conditions physiques de chacun. La séance dure 1h30, plusieurs créneaux possibles en journée ou en soirée. Participation libre et consciente, inscription obligatoire par mail ou téléphone et des séances d'essai jusqu'à demain soir pour l'association Tête en l'air et pour pratiquer la danse voltige. Un numéro de téléphone, le 06 71 05 58 53 à votre entière disposition.

avec le groupe Black, magnifique. Les journées européennes du patrimoine à Lodève, trois visites et une conférence parleront de la caserne Fouque. C'est ce soir à 18h30 que Bernard Derieux animera la conférence « Une caserne dans la ville » dans la salle d'animation de la médiathèque Confluence de Lodève. Le Lodévois présentera l'histoire et l'évolution architecturale de la caserne Fouque qui abrite aujourd'hui deux escadrons de gendarmerie mobile. Elle sera suivie de trois visites dimanche à 10h, 14h et 16h. Lodève est une ville de garnison, il y a toujours eu un lien très fort entre les Lodévois et leurs casernes, explique David Arles, l'ancien gendarme qui animera ses visites dimanche. Un lieu emblématique qui témoigne de la présence militaire depuis 1875 avec la construction de la caserne sur l'axe de l'ancien palais épiscopal et du parc municipal. Avant les grands travaux de rénovation sur l'ancien bâtiment de 140 mètres de long qui a logé jusqu'à 1800 hommes en 1914 avec le 142e régiment d'infanterie, l'emblématique régiment, ce sera l'occasion de replonger dans cette histoire et dans cette période centrale et dramatique de 14-18, accompagnée d'Anne Maricone, de Marthe Requi et de Lodévois qui ont fourni des photos, objets et autres parties et tenues d'époque. Le public pourra découvrir tout cela donc lors de ses visites. L'occasion de parler également du commandant Félix Fouque et de l'évolution de cette caserne qui a accueilli notamment un centre de rééducation et d'instruction de sport avant l'arrivée de la gendarmerie dans les années 60. Un voyage chronologique entre 1875 et 2026. La caserne Fouque s'ouvre au public. Il fallait bien sûr réserver, mais les trois visites sont déjà complètes. Voilà, ça s'est rempli très très très vite. Du coup, cette caserne Fouque inspire les de nombreux visiteurs. Julien Lib et Otta, dis-moi où, et juste après, les informations.

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1: Il est 11h. Vous écoutez Radio Lodève, il est 11h, voici l'actualité locale, voici le flash avec Damien Saintès. Bonjour Damien.
2: Bonjour Anne, bonjour à toutes et bonjour à tous. Exonération fiscale, un nouveau dispositif pour inciter les entreprises à s'installer dans les quartiers prioritaires, et notamment à Clermont-Lérault. Depuis le début de l'année, le gouvernement a donc mis en place une nouvelle réforme de mesures d'incitation fiscale des entreprises pour les développements économiques des QPV, les fameux quartiers de la politique de la ville. Et donc à Clermont-Lérault, le quartier prioritaire et la zone allant du centre ancien jusqu'à la lisière du collège du Salagou. L'objectif de cette réforme, faciliter l'accès aux dispositifs pour les entreprises, renforcer l'attractivité économique des QPV et mieux cibler les activités contribuant à la vie quotidienne des habitants, commerce de proximité, artisanat et autres activités de santé. Parmi les principales mesures mises en place, des exonérations fiscales attractives, une durée d'exonération pouvant aller jusqu'à 8 ans ou encore des conditions d'accès simplifiées. Pour en savoir plus, vous pouvez prendre contact avec le service de développement économique de la communauté de communes du Clermontais, et à savoir que sur notre territoire, deux autres communes bénéficient d'un QPV, d'un quartier politique de la ville, à savoir Lodève et Bédarieux. La communauté de communes du Lodévois-Larzac prépare son schéma directeur cyclable afin de développer des solutions de déplacement à vélo plus sécurisées, accessibles et adaptées aux besoins des habitants, des travailleurs et des entreprises du territoire. Et à cette occasion, deux ateliers participatifs ouverts à tous sont donc proposés. Le premier, le mercredi 23 septembre prochain de 18h à 20h en mairie du Caylar. Le deuxième, le vendredi 25 septembre, toujours de 18h à 20h, cette fois-ci à Lodève, à l'espace Marie-Christine Bousquet. Vous pouvez également faire remonter vos attentes sur le site internet de la communauté de communes du Lodévois et Larzac. Une braderie solidaire automnale pour le Secours populaire de Clermont-Lérault. La braderie se tiendra donc ce samedi 26 septembre prochain de 9h à 12h et de 14h à 17h dans son local situé rue Salasque à Clermont-Lérault. Le public est invité à venir découvrir un grand choix d'articles divers, neufs et de seconde main, tout en participant à une action de solidarité en faveur des plus démunis. Le samedi 26 septembre prochain, le grand instant festif va s'installer sur le stade de Poyan de 10h à 13h. L'objectif, participer à une grande fête en famille pour célébrer la rentrée organisée par les services Petite Enfance et Jeunesse de la communauté de communes du Clermontais. Ce grand instant festif revient pour une nouvelle édition et avec toujours plus d'animation au programme des festivités, des jeux, des ateliers, des activités sportives et autres séances créatives. L'occasion pour les familles de créer un véritable temps de partage entre enfants, parents, mais aussi avec les professionnels qui seront présents pour l'occasion. Un événement entièrement gratuit et ouvert à tous. À celle, le fonds de dotation Cambas-Rojas lance un appel à projets pour habiter et travailler en prêt à usage. Le fonds de dotation Cambas-Rojas lance cet appel à projets pour l'attribution des derniers lots réhabilités à celle. Confiés gratuitement pour 35 ans sous la forme d'un prêt à usage, ils sont destinés à accueillir des foyers souhaitant habiter et travailler à l'année dans le village. Les candidatures qui sont ouvertes jusqu'au 15 octobre prochain, les lots sont donc mis à disposition pour 35 ans, comme je le disais. En contrepartie, aucun loyer ni contribution financière mensuelle n'est demandé. Les lots nécessitent toutefois d'importants travaux. Leur réhabilitation et leur entretien sont pris en charge par les bénéficiaires. Et pour faire de celle un village vivant, habité et productif tout au long de l'année, chaque projet doit réunir plusieurs conditions. Faire du lot sa résidence principale et y habiter à l'année, développer une activité professionnelle sur place par lot et consacrer au moins un tiers de cette surface à cette activité. Également, prendre en charge la réhabilitation du lot. Confier les projets de boutiques, cafés, restaurants, chambres d'hôtes ou encore gîtes ne sont pas éligibles. Les candidatures doivent être déposées exclusivement au moyen d'un formulaire en ligne sur le site internet du fonds de dotation Cambas-Rojas. Vous avez encore quelques jours, c'est jusqu'au 15 octobre prochain.
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1: Merci Damien, voilà pour le flash local, 11h passées de 5 minutes. Help is coming, c'est le titre que je vous propose d'écouter avec Aïo. Tout de suite, c'est la musique et puis on continue bien sûr comme ça cette matinée vous pouvez continuer cette matinée en notre compagnie. Vous écoutez Radio Lodève, vous avez fait le bon choix. Aïo.

thème est établi pour l'association Terre en Partage pour cette nouvelle rentrée avec de nouvelles aventures à découvrir au fur et à mesure des semaines qui passent, qui s'ajoutent d'ailleurs aux ateliers réguliers de jardinage sur parcelles collectives pour les adultes les mardis et jeudis et le jardinage en famille avec soutien à la parentalité le mercredi. Et puis une des grandes organisations de l'association Terre en Partage avec de nombreux partenaires, c'est la plus grande table du monde. C'est prévu pour ce dimanche 20 septembre pour partager la table et le repas pendant les journées européennes du patrimoine. Ça va se passer à Lodève, derrière la fontaine, au parc municipal. Deux options possibles. Dès 10h, apporter un légume pour préparer ensemble des salades et garnitures de pizza, ou à partir de midi avec un plat à partager ou des garnitures préparées. Terre Contact participe aussi à cette régalade avec son four à pizza. Et comme partenaire, on retrouve la Bottiga, le Champ des Possibles, la Compagnie des Jeux, la Grande Passoire, le Pays Cœur d'Hérault, le collectif SSA, Lodévois-Larzac, Terre Contact, on l'a dit. Donc l'association Terre en Partage vous attend dimanche dès 10h pour l'atelier cuisine, à midi pour le repas. Inscription souhaitée pour l'atelier au 06 46 21 64 19. La plus grande table du monde, une installation d'Yvan Loiseau avec l'association Terre en Partage. Et puis des graines au vent, c'est le thème d'un voyage sensoriel autour des plantes du COS que vous invite à faire le CPIE des COS méridionaux. Des graines au vent. Le rendez-vous, c'est à Navacelles ce samedi 19 septembre de 15h à 18h au Rocher de la Vierge. Partez pour un parcours sensoriel à la découverte des plantes du COS. Une expérience mêlant nature et créativité. Découverte des plantes le long du sentier. Landart de photographie. Atelier empreinte végétale à l'acrylique. Renseignements et inscriptions auprès du CPE des COS méridionaux pour en savoir plus et pour vous inscrire à cette sortie prévue donc ce samedi de 15h à 18h.

Découverte musicale coup de cœur, Bachar Markhalifeh, chanteur, compositeur, pianiste d'origine libanaise.

Bachar Marc Khalife et Christophe se rencontrent en décembre 2017 lors d'une session unique organisée par FIP et l'ADAMI à la Maison de la Radio. L'occasion d'enregistrer ensemble un morceau inédit écrit et composé par Bachar et interprété en duo, la chanson s'intitule « Dune ».

On se côtoyait un petit peu à l'époque, se souvient le pianiste franco-libanais. Christophe aimait la nuit, s'entourer de jeunes musiciens pour échanger tout simplement. Il n'était pas du genre à donner des conseils. Il vivait l'instant présent et se nourrissait beaucoup de ses rencontres. Une qualité rare pour des gens de sa prestance et nous, bien sûr, on apprenait beaucoup à son contact. Il était très inspirant. Leur duo gravé live sur vinyle, June, a finalement été intégré à On Off, l'album de Bachar Markhalifeh sorti en octobre 2020, 6 mois après la disparition de Christophe.

le pianiste-chanteur Bachar Markhalifi a salué Christophe une première fois en 2024 en reprenant sa chanson « Les paradis perdus » sur postlude, un enregistrement composé pour l'essentiel de préludes de Chopin. Ensuite, c'est au festival Fragile, au théâtre Zingaro, l'année dernière, qui, en lui offrant une carte blanche 5 ans, mois pour mois, après le décès de Christophe, qu'il a franchi le pas et décidé de lui consacrer tout un projet.

Le chanteur et pianiste libanais n'a pas grandi avec les chansons de Christophe. Les mots bleus ne lui avaient pas échappé, mais il n'avait pas une grande connaissance de son répertoire. Alors il a écouté toutes ses chansons, en tout cas toutes celles aujourd'hui disponibles. Il a pioché dans le répertoire de Christophe, avec pour seul critère son émotion et la liberté de réinvention. L'artiste trouve qu'il y a beaucoup de choses suggérées dans le répertoire de Christophe. Il y a comme ça des musiques qui, plus que d'autres, laissent de la place à l'interprétation pour celui qui l'écoute. Et il trouve ça tellement riche, tellement délicat. Il a retenu pour son album les mots bleus, la Dolce Vita, Tangerine, Ferber endormi, Emporte-moi, les paradis perdus, les amoureux qui passent. Ce que j'aime bien, c'est laisser la chanson s'exprimer par elle-même. C'est quelque chose qui me touche beaucoup, sa mélancolie. Mais en reprenant son répertoire, j'ai vite essayé d'exprimer la mienne.

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1: Le chanteur, compositeur et pianiste d'origine libanaise, Bachar Mar Khalife, a repris les chansons de Christophe dans cet album qui sort le 18 septembre et qu'il a interprété en live, en concert, le mercredi 9 septembre à l'Opéra Comédie dans le cadre du festival Arabesque.
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2: La musique, c'est dans quelques instants avec Serge Gainsbourg et la Javanaise. Mais avant la musique, sachez que vous pouvez participer au lancement de saison du pôle culture du Clermontais avec la communauté de communes du Clermontais Salagou Cœur d'Hérault. Ce samedi 19 septembre à 18h30, rendez-vous à Husclas d'Hérault, place de la mairie, pour découvrir cette programmation avec les équipes du pôle culture, la programmation pour le théâtre Le Sillon, pour le réseau des bibliothèques et pour le service patrimoine. Les équipes seront donc présentes pour échanger sur leur programmation respective dès 16h30 avec buvette, food truck et marché paysan sucré-salé au programme dès 16h30. Ensuite, discours officiel, spectacle de cirque dès 18h30, les petites épopées par la compagnie Le Doux Supplice et à 21h15 le concert du groupe Deli Telly, groupe donc de musique française, musique grecque des années 60-70 dont on a parlé hier dans notre programme en découverte musicale. L'entrée est libre pour ce lancement de saison, c'est à Husclas d'Hérault et c'est pour samedi. Sachez que dimanche, on vous propose le malade imaginaire. Feinte, pitrerie et lavement, mais aussi critique sociale vont se succéder dans un chef-d'œuvre de Molière du répertoire comique où l'on retrouve les thèmes favoris de Molière dans le malade imaginaire. Une pièce présentée par la troupe de l'illustre théâtre de Pézenas, c'est dimanche à 15h. Et puis il y aura vendredi, à 21h30, les précieuses ridicules, le paraître, un sujet plus que jamais d'actualité pour un spectacle critique et très divertissant à la fois, fidèle à Molière dans la forme comme sur le fond. Les précieuses ridicules, c'est vendredi à 21h30, le malade imaginaire dimanche à 15h, le tarif pour les spectacles 25, tarif normal, réduit 19, enfants de 10 ans et moins 12,50 €. Renseignements et réservations sur www.illustretheatre.fr. Un mot sur le rendez-vous que vous donne la bibliothèque municipale de Saint-Félix de l'Odesse. Une immersion dans les mystères de l'univers, c'est pour demain, vendredi, à partir de 19h, animé par Michel Gravereau, membre passionné de l'association Ciel Mon Ami, une soirée qui promet un voyage captivant au cœur du système solaire. Le nombre de places étant limité, il faut donc, pour garantir une expérience de qualité, il faut réserver sa place au 07 71 07 14 36. Gainsbourg et la Javanaise, et juste après

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1: Nathalie Michet.
2: Un acte hostile, voilà comment Donald Trump qualifie l'annonce faite ce mercredi par Ursula von der Leyen concernant le projet de faire du Canada un État membre associé de l'UE, une proposition ovationnée par les eurodéputés, alors que le président des États-Unis menace, lui, en retour, de rompre totalement les relations commerciales avec les pays européens. Et la suite de ce bras de fer aujourd'hui, le Premier ministre canadien prononcera à son tour un discours ce jeudi devant le Parlement européen de Strasbourg. Parmi les autres axes du discours de la présidente européenne, la question migratoire ravivée pendant l'été par la crise survenue dans l'enclave espagnole de Ceuta, dans le nord du Maroc. Pas de grande annonce, mais un discours de fermeté depuis Bruxelles. Les précisions de Pierre Benazé.
3: La réduction des arrivées de migrants annoncée par Ursula von der Leyen est évidemment destinée d'abord à se concilier sa propre famille politique, puisque le chef de file des conservateurs au Parlement européen estime que l'arrêt de l'immigration illégale est une priorité pour les citoyens. Depuis fin juillet et l'arrivée massive de migrants à Ceuta, la question migratoire est à nouveau au centre du débat européen, comme l'ont montré les échanges très vifs entre eurodéputés mardi. Pour se concilier la gauche, Ursula von der Leyen annonce une initiative pour aider la jeunesse méditerranéenne qui a besoin d'emploi, d'apprentissage ou de stage. Mais la présidente de la Commission insiste surtout sur le renforcement de l'agence européenne Frontex de garde-côtes et de garde-frontières. Elle propose d'ailleurs, je cite, un cadre de réponse d'urgence aux crises migratoires avec une flexibilité par rapport aux procédures standards, une façon de dire que l'Union européenne va muscler les contrôles des migrants à ses frontières. Pierre Benazet, Bruxelles. RFI.
2: Et Ursula von der Leyen avance déjà un bilan de réduction des arrivées illégales qui est passé de 55% en deux ans à 35% donc pour l'année 2026. De nouvelles frappes russes en Ukraine pendant la nuit à Kiev et à Odessa. D'après les autorités, 13 personnes ont été blessées, dont un enfant. La guerre Ukraine-Russie qui alimente les tensions sur le marché mondial des hydrocarbures, sur les prix du diesel en particulier, avec les attaques menées par Kiev sur les raffineries russes. Mais il y a aussi le conflit au Moyen-Orient qui pèse sur les exportations de pétrole avec un prix du baril au-dessus des 100 dollars. Et en France, face à l'envolée des prix à la pompe, eh bien de nombreux appels à manifester s'éveillent sur les réseaux sociaux. Alors le pouvoir tente de désamorcer la colère. Emmanuel Macron demande ainsi à son gouvernement une mobilisation totale sur l'approvisionnement en carburant et la maîtrise des prix. Son Premier ministre, lui, a décidé de prolonger jusqu'à la fin de l'année les aides ciblées, notamment pour les pêcheurs et les agriculteurs. Et à 7 mois de l'élection présidentielle, les candidats, eux aussi, se saisissent du sujet. Auriane Gendreau.
4: Mercredi soir, lors d'une interview sur LCI, Marine Le Pen a réaffirmé son idée d'abaisser la TVA et les taxes sur les produits énergétiques, dont le carburant.
5: Il faut baisser la TVA, mais il faut aussi supprimer l'augmentation de la TICPE. Qu'est-ce qui a généré les gilets jaunes? C'est l'augmentation de la TICPE décidée par M. Macron et par Édouard Philippe.
4: À l'opposé de l'échiquier politique, Manuel Bompard, porte-parole de la France Insoumise, veut plafonner les prix.
6: Il y a une mesure très simple, c'est d'instaurer ce qu'on appelle un blocage des prix des carburants, remonter dans la chaîne justement pour les bloquer à l'issue des activités de raffinage.
4: Édouard Philippe, Premier ministre pendant la crise des Gilets jaunes de 2018, demande au gouvernement dans un poste sur X de doubler immédiatement les aides ciblées. Et si pour Ségolène Royal, candidate à la primaire du Parti Socialiste, il faut baisser les taxes et plafonner les prix.
7: Il y a 60% de taxes sur le prix du litre d'essence. Moi je pense qu'un litre d'essence ne doit pas dépasser 1,70€.
4: Pour Bruno Retailleau, il faut supprimer les coûts qui pèsent sur les fournisseurs d'énergie.
8: Je supprimerai les certificats d'économie d'énergie. Ça veut dire 8,50€ de moins par plein.
4: Si les candidats ont le luxe de commenter cette crise, le gouvernement doit lui s'en saisir. Ce jeudi, Sébastien Lecornu réunit ses ministres pour un séminaire gouvernemental consacré notamment à la finalisation du budget 2027.
2: Auriane Gendreau pour le service politique de RFI.
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0: C'était le flash de Radio France Internationale. Le journal, ce sera tout à l'heure à 12h30. Les journées européennes du patrimoine, samedi et dimanche, à Bédarieux avec l'association Résurgence, qui va animer ces deux journées avec un programme le samedi autour de la bauxite, le matin dès 9h, pour une balade, départ de l'office de tourisme, une visite des sites autour de Bédarieux. L'après-midi à 16h, Roger Contreras sera présent pour commenter son exposition. La projection du film Les Gueules Rouges aura lieu à 17h30 et permettra à tous de découvrir la vie, les témoignages des mineurs de bauxite. Certains seront d'ailleurs présents. Le tout aura lieu à l'espace d'art contemporain de Bédarieux. Dimanche, la journée se fera autour de Bédarieux, des rues de Bédarieux, avec à 10h une promenade dans les rues de la ville, départ de l'espace d'art contemporain. Et l'après-midi à 17h, Résurgence présentera l'ouvrage Bédarieux, histoire de rue. Voilà pour les deux différents rendez-vous qui sont proposés du côté de Bédarieux. On peut aller à Jonquière, où le château de Jonquière, l'un des plus anciens domaines viticoles du Languedoc, ouvrira ses portes au public samedi et dimanche. De 11h à 18h, le domaine propose un week-end d'immersion alliant histoire, art contemporain et viticulture. À 11h et 15h30, Charlotte et Clément de Béarn, les vignerons du domaine, animeront des visites d'une heure. Les visiteurs découvriront l'histoire du château, le parc, le chai et la cave, tout en plongeant dans la philosophie de travail de la vigne. Et tout au long du week-end, une dégustation des cuvées du domaine en AOC Terrasse du Larzac et en IGP Saint-Guilhem-le-Désert permettra un moment d'échange et de partage avec les producteurs. Munis d'implants, les curieux pourront explorer librement le parc et admirer l'exposition de sculptures de l'artiste Charlie, installé par la Fondation Arlab City. Entrée libre, accessible sans réservation. Le château de Jonquière se visite samedi et dimanche à 11h et à 15h30.
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11h passée de 44 minutes, tout de suite la découverte musicale. La découverte musicale aujourd'hui, c'est Thierry Rioux, auteur, compositeur, arrangeur et interprète autodidacte. Il apprend dès son plus jeune âge la guitare puis le piano. Passionné et influencé par le jazz, la musique du monde et la musique brésilienne, ses rencontres le conduisent naturellement vers l'univers de la chanson française à Lisbonne, où il s'installe pendant 10 ans. Il rencontrera les musiciens avec lesquels il pourra se produire autour de différentes formations, Onda Jazz Trio, Couleur Café et Recantado Brassens, pour un Brassens à qui il donnera une sonorité fado bossa. En 2017, son arrivée dans les hauts cantons de l'Hérault débute par des rencontres musicales inattendues avec le guitariste jazz manouche Marc Roger et le contrebassiste de jazz Jean-Philippe Cazenove, des identités complémentaires qui permettront de créer le trio L'Air du Temps. Il décide de développer son répertoire avec ses propres compositions, auxquelles se rajouteront celles qu'il aime appeler les intemporelles. Il s'agit des grandes chansons qui traversent le temps, auxquelles Brassens, Gainsbourg

Brel auront donné une âme. La suite se fait naturellement avec son premier album au 5 de la rue Courtin, dans un équilibre parfait pour une histoire à chanter. C'était en 2024. Pour cet album, 6 compositions et 6 reprises avec les mêmes complices, Marc Roger et Jean-Philippe Cazeneuve. Un son qui se veut le plus acoustique possible, le plus proche du public et des sonorités allant des influences du jazz à la musique brésilienne avec une touche manouche. Et puis son deuxième album qui sort maintenant, qui s'appelle Intimité, dont on a déjà parlé sur Radio Lodève et dont je vous propose d'écouter un morceau tout de suite dans notre programme. Thierry Rioux, on l'écoute tout de suite avec une chanson que l'on peut retrouver dans son album Le Vieux Léon, extrait de cet album Intimité qui sort bien sûr ces jours-ci. Thierry Rioux en découverte musicale.

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Voilà une chanson que l'on peut retrouver sur l'album Intimité, l'album qui sort de Thierry Riou, dont on a déjà parlé. Sachez que Thierry Riou continue ses partenariats avec de nombreux musiciens, et notamment ici pour un concert qu'il fera avec Hervé Duré, qui est guitariste. Thierry Riou au piano, Hervé Duré à la guitare, pour un concert qui aura lieu à Colombières-sur-Orbe, au foyer rural, dialogue entre ces deux musiciens. C'est l'histoire d'un dialogue entre deux musiciens qui construisent et transforment la musique au fil de leur inspiration. Chaque note devient alors une réponse, une question ou un élan partagé, une conversation musicale au service du moment, sans filet, guidée par l'écoute et la créativité du jazz pour toutes les oreilles. Ce sera proposé par le foyer rural, c'est au foyer rural, à Colombières sur Orbe, que le concert sera donné samedi soir à partir de 19h. Thierry Riou en découverte musicale.

Les journées européennes du patrimoine, celui de la photographie, celui de à bâtir l'avenir, raviver, résister, réimaginer, samedi à Cantercelle, 30 ans, 1000 photos, accueil à l'atelier à 15h30, c'est à la Vaquerie, pour une porte ouverte, une exposition et des diaporamas inspirants seront présentés en continu, retraçant différents thèmes qui ont animé Cantercelle, l'architecture et la construction, la pédagogie et les formations, ainsi que les événements, des moments de vie et les réalisations de l'atelier d'architecture sur le territoire. Une présentation par les membres fondateurs du site aura lieu à 16h et une collation sera offerte. C'est prévu pour ce samedi à partir de 15h30 à Quintercelle à la Vaquerie. Journée du patrimoine. Pour ce week-end, venez découvrir le charme d'un village hors du temps, son abbatiale, son cloître et ses magnifiques ruelles médiévales. Visite guidée de l'abbatiale et du village de Joncelles. Rendez-vous à l'office de tourisme. Ouverture des visites samedi 14h à 18h, dimanche 10h midi, 14h 17h. C'est gratuit, ouvert à tous. Et c'est organisé par l'association Patrimoine, Tradition et Culture de Joncelles. Un rendez-vous à ne pas manquer. Isolés au cœur du Larzac méridional, les visiteurs qui se rendront au cirque de Navacelles apercevront la ferme fortifiée de la Prunarède située sur la commune de Saint-Pierre au bord de la route D130. Restaurée il y a plus de 10 ans, le public pourra découvrir les différents espaces et écouter l'histoire de cette ferme cossonarde connue depuis plus de 8 siècles lors d'une visite ce samedi 19 septembre de 11h à 12h30. Réservation auprès de l'office de tourisme Lodévoix et Larzac. Et puis vendredi à 19h, la médiathèque Georgette Millot à Saint-Maurice propose une soirée intitulée « La lutte du Larzac ». Quel patrimoine ! Elle réunira des anciens du Larzac et de jeunes éleveurs autour de la mémoire de la lutte emblématique de 1973 avec des témoignages ponctués de moments musicaux et poétiques. Buvette et petite restauration gratuite, réservation conseillée sur l'adresse suivante media.stmnav@gmail.com.

0: Les journées européennes du patrimoine du côté du Bousquet d'Orbe. L'équipe de l'EHPAD du château de la Verrerie et la municipalité du Bousquet d'Orbe vous invitent à célébrer la journée du patrimoine et des 40 ans du château de la Verrerie. C'est samedi au Bousquet d'Orbe, 9h30 midi, sur la place Pierre Masse, visite du musée des Lumières de la Mine, animation avec la Peña Lo Festejaire, inscription au 07 82 05 18 62 pour les visites du musée. De 13h30 à 18h, jardin extérieur du château, allée de la Verrerie, discours d'ouverture, programme des animations dès 14h, fanfare, théâtre, clown, chansonnier, chorale, magicien et jeux pour les enfants. Voilà pour les animations autour de ces journées du patrimoine pour fêter les 40 ans du château de la Verrerie au Bousquet d'Orbe. Les Journées européennes du patrimoine à la chapelle de Cambousse, à Saint-André-de-Sangonis, organisée par l'association des Amis de la chapelle de Cambousse, c'est samedi et dimanche. Ouverture de la chapelle dès 10h, une messe à 11h, présentation des vins du domaine à midi, 15h, nouveau regard porté sur Saint-André-de-Sangonis et Cambousse par Brigitte Saint-Pierre, passeuse de mémoire, et Jean-Paul Favier, membre fondateur de l'association des Amis de la chapelle. C'est une conférence. Dimanche, ouverture de la chapelle dès 10h, concert de jazz par le groupe Les Fins de Série, midi apéritif et à 15h chant et danse sur la route de la soie par Domitille avec viol de gambe, viol d'Orient et flûte et oud. Voilà pour la chapelle de Cambousse, les animations autour des journées du patrimoine, c'est pour samedi et dimanche. Et puis à Lodève, en plus des animations Escape Game, Méga Fouille Tongo, dimanche à 14h30, Stéphane Fouché, géomédiateur et responsable des collections géologiques du musée de Lodève, présentera des fossiles qui témoignent des dernières découvertes scientifiques et de leurs enjeux. Le musée et le géoparc Terre d'Hérault protègent ce patrimoine en le transmettant. Propriétaires, chercheurs, conservateurs et médiateurs partagent les fossiles pour le bien de l'humanité et d'un territoire. Et vous, comment pouvez-vous agir? On en parle lors de cette visite. C'est gratuit, réservation conseillée au musée. Patrimoine à partager, géoparc et musée, au musée de Lodève. C'est donc avec Stéphane Fouché et c'est prévu dans le cadre de ces journées du patrimoine dimanche à 14h30.
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2: Il est midi.
0: Vous écoutez Radio Lodève, midi précisément, et tout de suite dans le sujet info, on va parler de tambourin. Le club vient de faire un triplé historique en remportant la N1 masculine, N1 féminine et N2 masculine. Le capitaine de l'équipe première, Clément Lafont, et le président Fred Goumel reviennent sur cette fin de saison et ses titres. C'est le sujet info, on parle tambourin sur Radio Lodève.
3: Bonjour à toutes et bonjour à tous. Le week-end dernier, le club de Vendémiens en tambourin a fait le triplé historique avec les deux titres pour les équipes masculines de National 1 et National 2, mais également le titre pour l'équipe féminine de National 1. Avant de retrouver justement le capitaine de cette équipe de National 1 masculine, Clément Lafont, qui reviendra sur la victoire en finale contre Kazoukh d'Hérault 13-12, on revient plus largement sur ce triplé historique avec le président du club, Frédéric Gounel, qui a répondu aux questions d'Alain Mendes.
4: Allez Fred, déjà un mot sur ce match extraordinaire.
5: Ils ont fait
4: la course en tête, mais ils n'ont rien lâché.
5: Ouais, c'était un match qui n'était pas fait pour faire travailler les cardiologues, plutôt je pense. De bout en bout, on a été devant quasiment tout le temps. Quoi. Ouais. Mais ils n'ont rien lâché, ils nous ont mis sous pression. On pense pouvoir faire le 13-11 et puis derrière il y a le jeu décisif. On démarre mal ce jeu, on perd le premier 15, mais on a eu les ressources pour aller se battre. Et voilà, c'était plus qu'une équipe là, c'est un groupe, c'est Clément l'a dit, hein, le capitaine, hein, il fait le dernier mot, il dit on est une famille, hein, ça va, c'est ça qui fait la différence. Voilà.
4: Et effectivement, parce que. Il fallait pas lâcher parce qu'en face ils ont fait des playoffs énormes.
5: Je pense que Flo Sanchez il fait un sans faute tout le match. Et dans le dernier jeu, on a eu peut-être un petit peu la pression qui nous a peut-être permis de passer ce cap qu'on n'arrivait pas à passer. Quoi. Mais bon, voilà, le système de championnat de cette année était nouveau. On ne savait pas trop comment le gérer. Et bien voilà, hein, Cazul finit quatrième de la première phase et peut prétendre au titre autant que nous. Quoi. Et moi, je tiens à souligner aussi et surtout. Voilà, ils ont donné la chance à Raphaël Sanchez, là, au tiers, qui a été pour moi le meilleur des 10 joueurs aujourd'hui. Voilà, il était des 10, des 11, parce que nous, on a fait tourner un peu. Mais voilà, il était. Et voilà, je suis très très content d'avoir gagné.
2: D'avoir aussi. Il n'y a pas que celui-là.
5: Voilà, il n'y a pas que celui-là aujourd'hui.
2: Les bonnes nouvelles. Voilà, dans les week-ends. Il y a eu les filles qui ont fait leur 7 jeux un petit peu plus même.
5: Voilà, elles ont perdu à 10, mais il y avait 7 jeux à faire, donc elles ont remporté aussi le championnat. Et hier, notre National 2, pareil, s'est imposé. Donc, c'est un triplé qui, je pense, est unique. Donc, je pense que j'ai choisi le bon moment.
2: On en rêvait dans la semaine.
5: C'est ça.
2: Il fallait quand même le coller, aller le chercher. C'était pas gagné, hein, les 3 matchs.
5: C'était loin d'être gagné. En National 2, Gignac nous avait gagné la finale de la Coupe Condor. On avait perdu chez eux un championnat. Bon, on savait qu'on avait les ressources pour aller chercher ce match. On l'a fait. Là, l'équipe de Cazul, on les gagne de 2 fois dans la phase, mais ils n'étaient pas dans cette confiance-là qu'ils ont accumulée en plus la semaine dernière. Donc, on savait qu'on avait un match difficile, alors très difficile, et il a été très très difficile.
2: Et avant de parler de ton cas, mais c'est une victoire aussi pour tout un club, les dirigeants, toute une histoire, tout un club de Vendémiens qui le mérite de revenir comme ça sur le devant de la scène par la grande porte.
5: Mais pour moi, la victoire, c'est la victoire de la formation. On montre qu'enfin, un club qui forme, quand il arrive à garder un peu ses joueurs, bon, j'en ai perdu quelques-uns par la force des choses. Hein. Mon fils, le premier qui est parti jouer en Italie, il aurait fait partie du groupe et il aurait fait partie de la victoire sans aucun doute. Voilà, il y en a d'autres qui étaient dans l'équipe d'en face. Mais voilà, j'ai mes petits coups. Voilà, j'ai commencé un travail en 2011 avec eux. On est en 2026, 15 ans après, ça paye. Pourquoi il faut de la patience.
2: Et tu l'as dit, c'est fini, ça y est.
5: C'est fini, ouais. J'avais décidé déjà d'arrêter depuis plusieurs années. Voilà, il faut savoir que quand même, le bénévolat, c'est usant. Je fais ça par passion, par conviction. Je m'investis tout le temps, plus qu'à fond, hein, à 2000%. Et là, cette année, il y a des moments où ça a été dur. Voilà, j'ai d'autres raisons personnelles qui font que c'est le moment. Mais ça ne pouvait pas mieux tomber d'arrêter sur un tel tableau. Quoi. Voilà.
2: Trois titres, 3 finales, 3 victoires.
5: 1-2-3-0 comme en 98. Hein.
3: C'était Frédéric Gounel, président d'un club de Vendémiens, dont il va justement laisser la présidence après ce succès historique et ce triplé. Puis pour revenir de nouveau sur cette victoire en finale pour la Nationale 1 masculine, 13-12 contre Cazul d'Hérault, on écoute le capitaine Clément Lafont, toujours au micro d'Alain Mendes.
2: On a eu le président pour le triplé, donc on va s'intéresser nous à l'équipe Clément. Voilà, vous saviez que ça serait difficile, hein, mais on n'est pas lâché.
6: On savait que ça allait être aussi difficile parce qu'on a une équipe de Cazul qui a été plusieurs fois titrée, qui ont beaucoup beaucoup beaucoup d'expérience. Et on sait que même dans le championnat, on les a gagnés 2 fois, ben, ça ne voulait rien dire parce que franchement dans les gros moments ils sont toujours. Toujours présent, donc c'est très dur de jouer contre eux et ça a été une très belle partie. Et comme je dis, à 12-12, après les deux équipes, quand tu as 12-12, les deux équipes elles méritent aussi de gagner. Donc en tout cas, très content du parcours qu'on a fait. On n'est que des jeunes, on a monté depuis des années ce projet. Donc l'équipe, la moyenne de l'âge, elle est de 20 ans. Donc c'est énorme tout simplement de gagner à la maison et qu'est-ce qu'on est fiers.
2: Voilà, et quand vous étiez tout devant tout le temps et que vous ne les décrochiez pas, on ne doute pas là, on se dit on ne va pas y arriver à force. Ben après, ils vont nous planter à la fin.
6: Dans un match de tambourin, comme on dit, rien n'est joué, même il peut avoir 12-2, 45-15 pour nous, on peut le perdre le match, il ne faut jamais lâcher. Surtout contre une équipe comme ça, c'est très dur de les jouer, ils savent qu'ils sont toujours au contact, peu importe le score, franchement, c'est très compliqué de jouer contre eux, mais c'est un plaisir aussi.
2: Un mot pour les copains de la N2 aussi, parce que c'est tout un groupe, c'est toute une formation.
6: Hein. C'est tout un groupe, on est tous ensemble, on s'entraîne ensemble, on vit ensemble, pendant 6 mois on dort ensemble, on s'entraîne ensemble, donc on est aussi contents pour la N2 qui ont fait un très très joli match hier, 13-7, et qui ont un peu moins zouté, on va dire ça comme ça.
2: Voilà, en tout cas bravo, elle est plus belle encore. Hein.
6: Ouais, elle est chez nous surtout, quand tu gagnes chez toi, c'est toujours devant 300 ou 400 publics, personne, je sais pas.
2: Ouais, au moins.
6: C'est toujours un plaisir.
2: Merci, bravo Clément.
6: Merci
2: bravo.
6: Beaucoup.

ce son info, donc l'info sur Radio Lodève avec Damien Saintès et Alain Mendès pour parler de tambourin, donc avec le club qui vient de faire un triplé historique en remportant la N1 masculine, N1 féminine et N2 masculine. On a pu écouter le capitaine de l'équipe première, Clément Lafont, et le président Fred Goumel pour revenir sur cette fin de saison et ses titres pour le tambourin de Vendémian. On va écouter la musique sur Radio Lodève, c'est Colliou que je vous propose d'écouter, et on continue encore un petit peu comme ça cette émission ensemble si vous le voulez bien. Voici Colliou sur Radio Lodève, Gunstight Paradise.

J'ai proposé un grand ramassage des déchets dans les rivières de l'Odève ce dimanche 20 septembre de 14h à 17h. C'est co-organisé par la communauté de communes Lodévois-Larzac, le service Gemapi, la ville de l'Odève, l'association Œuvre d'eau et l'association de pêche La Gauloise avec le soutien de la Fédération départementale de la pêche de l'Hérault et dans le cadre de la journée World Cleanup Day. Pour toute information sur cette journée, allez sur la fenêtre actualité du site de la communauté de communes Lodévois-Larzac, lodévois-larzac.fr, actualité. La communauté de communes Vallée de l'Hérault invite les habitants de son territoire à donner leur avis pour participer à la concertation sur l'élaboration du nouveau projet de territoire de la Vallée de l'Hérault. Les défis et les questions sont nombreux. Changement climatique, vieillissement de la population, changement à venir dans nos façons d'habiter, de travailler, de nous déplacer, nouvelles technologies et développement de l'IA, nouveaux besoins. La Vallée de l'Hérault va changer, mais dans quel sens voulons-nous aller? Qu'est-ce qui compte pour nous? Que souhaitons-nous préserver? Qu'aimerions-nous voir changer? Quelles nouvelles idées pourrions-nous imaginer? Ce sont les questions que la communauté de communes pose à ses habitants, mais aussi à ceux qui, sans y habiter, ont des liens forts avec ce territoire, parce qu'ils y travaillent, y étudient ou y consomment. Deux options sont proposées au public pour participer. Partager ses idées, questions, propositions sur la plateforme web de concertation territoire en transition. .ccvh2040.fr ou alors venir au rendez-vous sur le terrain qui sont organisés dans les communes en septembre et octobre. L'agenda de ces rencontres est présenté sur la plateforme web. Le nouveau projet de territoire sera adopté par le Conseil communautaire de la Vallée de l'Hérault au premier semestre 2027.

0: C'était Chris Ria. La 43e édition des Journées européennes du patrimoine sera riche en Vallée de l'Hérault à Saint-Guilhem-le-Désert. Outre les visites guidées de l'abbaye et du village, une visite quiz est proposée samedi à 10h30 accompagnée d'un guide conférencier alternera entre questions, mimes et devinettes pour appréhender son histoire de façon plus ludique. Le samedi se clôturera sur un concert d'orgue à 20h dans l'abbaye. À Agnan, l'ancienne abbaye sera également accessible pour permettre de découvrir son histoire millénaire et tourmentée avec des visites flash autour de différents aspects, archéologie, histoire pénitentiaire, monastique, street art ou réhabilitation de la chapelle. Une conférence guidée éclairera la reconstruction de l'abbaye par la congrégation de Saint-Maur au XVIIe siècle, samedi à 14h30. Plusieurs propositions inédites comme le télégraphe de Chape, premier réseau téléphonique de l'histoire, au-dessus du village de Saint-Bosile-de-la-Sylve, qui n'est ouvert qu'à de rares occasions. Rendez-vous dimanche 20 à 9h, prévoir des chaussures de marche et de l'eau. À Bellarga, Bellarga est son village médiéval au bord de l'Hérault, le jardin botanique de la Font de Besombes ou la visite du village. À Saint-André-de-Sangonis, l'exposition de photos sur le projet d'installation d'un orgue d'études dit orgue vert dans l'église classée du village de Saint-Pargoire, le château de Puélaché, l'ensemble fortifié, le Castellas à Montpérou ou encore les médiévales à Montarnau dimanche à partir de 10h30. Vous avez le choix. Cette année, Puy Chabon entre le cercle des villages à fort potentiel, à l'écart, la petite église romane Saint-Sylvestre, classée au titre des monuments historiques, sera exceptionnellement ouverte. Dans le village, le banc de la mairie, réservé au conseil municipal, est une curiosité de l'église Saint-Pierre aux Liens. Ces journées permettront aussi trois découvertes. L'ancien réservoir pour stocker l'eau de la source de l'Abide, fond froide, accès par une échelle, l'aqueduc souterrain des lavoirs et enfin l'usine à gaz en fonctionnement de 1883 à 1896 qui rappelle que le village a été un des premiers à avoir l'éclairage public des rues. Voilà pour Puy Chabon, des histoires et de l'insolite en vallée de l'Hérault. Tout le programme sur www.saintguilhem-valleshérault.fr. Animation et le son gratuite. Des réservations sont tout de même obligatoires.
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0: Il est midi passé de 26 minutes. Dans quelques instants, dans trois petites minutes, vous allez pouvoir retrouver le journal de Radio France Internationale, suivi par l'actualité en Occitanie, avec les radios associatives d'Occitanie, la Fédération des radios associatives, LARA. La chronique 180 secondes, ce sera à 12h40. Et puis à 13h, vous retrouverez le MAG. On reparlera de l'exposition Le Temps du Rêve de Julien Rouard, qui est présentée à Agnan, à la chapelle des pénitents. C'est Slimane pour la musique avant de retrouver les informations.

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1: Et c'est le journal avec vous, Charlotte Hidrac. Bonjour.
2: Bonjour, Juan Gomez. Bonjour à toutes et à tous. Le rapprochement avec le Canada n'est dirigé contre personne. Réponse de l'Union européenne à Donald Trump, qui ne voit pas d'un bon œil l'idée d'un nouveau partenariat entre Bruxelles et Ottawa. Le Premier ministre canadien Mark Carney est à Strasbourg au Parlement européen. Discours prévu là d'ici une demi-heure. Des pêcheurs français aux paysans boliviens, en passant par les consommateurs américains, l'explosion des prix de l'énergie, des carburants pèse un peu partout dans le monde, conséquence notamment de la guerre au Moyen-Orient. Aux États-Unis, c'est devenu un sujet de campagne en vue des élections de mi-mandat. Les poids lourds de l'IAM, réunis en Écosse aujourd'hui par le roi Charles III, le souverain britannique, va leur demander des garanties pour que l'intelligence artificielle reste au service de l'humanité. Il a déjà été chaudement applaudi hier au Parlement européen. Le Premier ministre canadien Mark Carney va donc s'exprimer tout à l'heure devant les eurodéputés. Le Canada et l'Union européenne en plein rapprochement. La présidente de la Commission, Ursula von der Leyen, propose de faire du pays le premier membre associé de l'UE. Ce n'est pas un statut défini dans les traités. Alors au Canada, ce projet est accueilli plutôt favorablement, mais avec des réserves sur ce que cela impliquerait concrètement à Montréal. Correspondance Nafia Liber.
3: À Strasbourg, l'annonce a déclenché une ovation, mais de ce côté-ci de l'Atlantique, elle soulève déjà quelques questions, car personne ne sait exactement ce que voudrait dire un Canada, membre associé de l'Union européenne. Première inquiétude, la souveraineté. L'opposition conservatrice en fait déjà sa ligne rouge.
4: No EU taxes.
3: Pas question de laisser Bruxelles imposer ses règles au Canada, prévient le chef conservateur Pierre Poilievre. Une méfiance qu'il exprimait déjà la veille en français, cette fois, sans remettre en cause le rapprochement avec l'Europe.
5: Malgré le fait qu'on supporte le libre-échange et la coopération en défense avec l'Europe. Nous ne supportons pas l'idée de forcer les Canadiens de payer les taxes et les impôts au gouvernement en Europe, de suivre des lois européennes.
3: À ce stade, pourtant, ces scénarios ne figurent dans aucun dispositif. Ottawa le répète, cette nouvelle relation reste à définir. Et si le gouvernement salue une future alliance beaucoup plus solide et ambitieuse avec l'Europe, il évite soigneusement de reprendre l'expression de membre associé dans ses communications. Une prudence qui colle assez bien à l'opinion, puisque 8 Canadiens sur 10 veulent aller plus loin avec l'Europe, mais en restant hors de l'Union. Nafia Liber, Montréal, RFI.
2: Un projet d'association considéré comme un acte hostile par Donald Trump et même ridicule, dit-il. Le président américain a agité la menace d'une rupture des échanges commerciaux avec l'Union européenne. Le rapprochement avec le Canada n'est dirigé contre personne, répond un porte-parole de la Commission. Le président Trump, qui accuse aussi la Fed de chercher à lui nuire, la réserve fédérale américaine, qui a relevé ses taux d'intérêt d'un quart de point, décision prise hier à l'unanimité. C'est l'inverse de ce qu'attendait le président américain qui a nommé récemment Kevin Walsh à la tête de l'institution. Mais l'inflation est trop élevée depuis trop longtemps, a justifié Kevin Walsh. Pour la Fed, il faut enrayer la hausse des prix qui est liée à la fois aux droits de douane et à la guerre en Iran lancée par Donald Trump. Le détroit d'Hormuz est bloqué et les prix à la pompe explosent aux États-Unis comme ailleurs, dans un pays où la voiture fait presque partie de la famille. L'addition est salée, Vincent Souriau, et le président américain pourrait bien en payer le prix lors des élections de mi-mandat.
6: Aux États-Unis, on parle de prix au gallon. Un gallon équivaut à 3,80 litres de carburant. Et si l'on prend le diesel, par exemple, la hausse est stratosphérique. La barre symbolique des 6 dollars a été pulvérisée avec une augmentation de plus de 60% en l'espace d'un an, ce qui pénalise de manière considérable les plaines agricoles du centre du pays, mais aussi les flottes commerciales et les transporteurs routiers, alors que 2/3 des marchandises américaines sont acheminées par la route. Dans la majorité des cas, les particuliers, eux, utilisent de l'essence, mais ça n'y change rien. Moyenne nationale, 4,30 $ le gallon, là encore, c'est du jamais vu, et ce sont les ménages à faible revenu qui souffrent le plus. Pas de transport en commun, il faut prendre sa voiture pour travailler, ce qui force les familles à des arbitrages impossibles. D'après le cabinet Moody's, l'envolée de l'essence équivaut à une taxe invisible d'environ 1,300 $ par an et par foyer, alors que le pouvoir d'achat figure en pôle position des préoccupations des Américains en vue des élections de mi-mandat le 3 novembre. Vincent Souriau, Washington RFI.
2: Et le premier exportateur mondial de pétrole est sous pression. L'Arabie Saoudite face aux Houthis du Yémen. Les rebelles pro-iraniens qui font état là ce jeudi d'un mort dans de nouvelles frappes saoudiennes contre des tours de télécommunication. Le président du Liban, Joseph Aoun, reçu ce matin à Paris. Emmanuel Macron reçoit aussi le roi Abdallah II de Jordanie. La France veut préparer un soutien international et cela pour aider les autorités libanaises à déployer l'armée sur tout leur territoire en vue d'un désarmement du Hezbollah et d'un retrait d'Israël.
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2: On en parlait tout à l'heure dans Appel sur l'actualité. Cela fait 3 ans tout juste que l'Alliance des États du Sahel a été créée autour du Niger, du Burkina Faso et du Mali. Et sur le volet sécuritaire, l'organisation The Sentry vient de publier un rapport sur l'usage des drones au Mali. C'est une ONG américaine spécialisée dans la traque de l'argent, de la corruption finançant les guerres. Et elle pointe, cette organisation, à un décalage entre d'un côté les revendications de souveraineté de la junte au pouvoir au Mali et de l'autre la réalité de ceux qui contrôlent et financent la force aérienne malienne, Sofiane Amazian.
8: The Sentry décortique d'abord le contrat passé par le gouvernement malien avec la société turque Baykar le 15 août 2024 pour l'acquisition de 6 drones de type Akinci, montant de l'opération 210 millions de dollars. Un contrat qui n'a pas été signé par le ministère de la Défense, mais par le colonel Modibo Koné, directeur de l'Agence nationale de la sécurité d'État et qui rend compte directement au chef de la junte au pouvoir, Assimi Goïta. L'ONG pointe également le manque de transparence sur le financement de cet accord. Ces clauses sont aussi problématiques selon l'organisation américaine. Baykar peut se retirer en cas de problème d'obtention de licence d'exportation pour un seul composant. De son côté, le Mali ne peut pas se libérer de ses obligations de paiement en cas de coup d'État ou de guerre. L'autre volet de l'enquête s'intéresse aux frappes de drones. The Sentry dévoile que les autorisations de tir remontent jusqu'au commandant russe d'Africa Corps. Selon des personnes interrogées dans le rapport, il est arrivé que des drones identifient d'abord une cible avant que des avions russes ne se charge des frappes.
2: Sofiane Amazian, 9h07, temps universel. Les yeux qui piquent et mal à la tête. En Indonésie, les pompiers luttent toujours contre des incendies de forêt dans certaines régions de Bornéo et Sumatra. Près de 900 000 hectares sont déjà partis en fumée depuis le début de l'année, selon la plateforme Nusantara Atlas. Et cela crée une sorte d'épais brouillard jaune, des fumées âcres. La population suffoque. Reportage de Valentin Sébron à Palembang, sur l'île de Sumatra.
9: Vu du ciel, le pont Ampera qui enjambe le fleuve Moussi baigne dans une épaisse brume de fumée provoquée par les méga-feux qui ravagent les environs. À Palembang, capitale du Sumatra du Sud, Sar conduit un ketek, une petite embarcation traditionnelle qui transporte les habitants d'une rive à l'autre. Dans ce smog presque quotidien, il peine à y voir.
10: Je me sens oppressé, j'ai du mal à respirer et j'ai les yeux qui piquent.
9: Ses revenus divisés par deux depuis le mois d'août, car les clients se font rares. Dans le centre-ville, la qualité de l'air atteint parfois un niveau dangereux, avec des concentrations extrêmes de particules fines, nocives pour les poumons et le système cardiovasculaire. Bella travaille dans un restaurant flottant, lui aussi déserté.
11: Beaucoup de mes collègues sont malades à cause de la pollution. Moi-même, j'ai dû prendre un jour de congé parce que j'avais du mal à respirer. Ici, c'est vraiment difficile de vivre normalement.
9: Début septembre, le nombre d'infections respiratoires liées aux incendies a plus que doublé dans le pays, dépassant les 110 000 cas selon les autorités sanitaires. Le nuage de fumée a même franchi les frontières, touchant Singapour, la Malaisie, Brunei, les Philippines et désormais le sud de la Thaïlande. Valentin Sébron, Palembang, RFI.
2: En plein débat sur les risques liés au développement de l'IA, le roi Charles III est réuni aujourd'hui des poids lourds du secteur sur un sommet organisé en Écosse avec des représentants notamment de Google DeepMind, Anthropic, OpenAI ou encore Nvidia. Selon Buckingham Palace, le roi va plaider pour une intelligence artificielle au service de l'humanité. Et puis dans la catégorie tabloïd, les histoires de famille royale, Buckingham conteste par ailleurs des affirmations de Charles Spencer. C'est le frère de la princesse Diana, décédée à Paris en 1997. Dans un livre à paraître, il raconte que Charles, devenu roi depuis, aurait eu des propos méprisants envers son ex-épouse Diana. Il aurait dit « Nous

0: Montparnasse, conservatrice du patrimoine au département de la Lozère, qui a piloté le contenu scientifique du centre.
1: Sur un plateau calcaire à l'intérieur du massif granitique du Mont Lozère, donc une particularité géologique qui a sûrement inspiré les hommes du néolithique.
0: Un bâtiment qui peut se visiter librement, sans contrainte particulière.
1: Deux manières de visiter le centre d'interprétation, indifférentes, dans un sens ou dans l'autre. Une partie qui est plutôt consacrée à la découverte de ces menhirs, les premières études qui ont été faites dans les années 30, le relevage de ces menhirs et la manière dont ils ont été construits, la manière dont ils ont été extraits de la roche, dont ils ont été transportés. Et puis la deuxième partie, c'est plutôt la civilisation qui est associée à ces menhirs. Qu'est-ce qu'on en sait? Qu'est-ce qu'on sait de ces premiers hommes et ces premières femmes qui se sont sédentarisées, qui sont venues sur le plateau s'installer?
0: Mais comment rendre accessible une civilisation aussi méconnue? La réponse tient dans un parti pris fort.
1: Choisir un seul niveau de lecture, le plus simple possible, j'irais presque le niveau enfant, parce que c'est une civilisation qu'on connaît peu, qui n'est pas étudiée et que le grand public connaît peu.
0: Pour incarner cette pédagogie, place au numérique, Clovis Sarrazin, médiateur culturel, nous plonge dans la première salle.
2: Donc ici, c'est un premier film. On va avoir un propos introductif qui nous plonge au cœur de la Chambre des Bonbons, qui nous explique ce qu'est le néolithique, ce qu'est un mégalithe. La scénographie est relativement remarquable parce qu'on a plusieurs miroirs. On se sent vraiment plongé au cœur de la Chambre des Bonbons. C'est assez saisissant.
0: La scénographie s'inspire même dans certains espaces d'un conte, en hommage à l'archéologue Gilbert Fage, à qui l'on doit l'inventaire des 200 menhirs et la manière dont ils ont été construits.
2: La scénographie s'inspire de roman de Jean Giono, l'homme qui plantait des arbres, où là ils ont repris ce conte-là pour le modeler à l'image de Gilbert Fage, qui est le géant qui semait du granit et l'homme qui enlevait les menhirs. On a des jeux de lumière, ça convient au public des plus jeunes comme des plus âgés.
3: Il y a environ une quarantaine d'années, je faisais une longue marche sur des hauteurs absolument inconnues des touristes dans cette région de Lozère appelée les Bontons.
0: Une approche ludique mais toujours rigoureuse, maquette, facsimilé à toucher, images aériennes au drone.
1: C'est pas un musée, c'est vraiment un outil pour comprendre la civilisation néolithique et les menhirs qui y sont attachés.
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5: Et c'est ainsi que se termine notre programme. Je vous laisse avec la musique sur Radio Lodève et je vous retrouve demain pour une toute nouvelle émission dès 10h. Voici Santana, à demain.

0: Bonjour, bienvenue et merci d'écouter Radio Lodève. Alors aujourd'hui, nous allons traverser le temps. Je vous emmène dans un endroit magnifique, un lieu extraordinaire avec une vue imprenable. Je me trouve au château fort de Diou, sur la commune de Diou et Valquières. Et pour nous parler de cet édifice, je suis avec le propriétaire des lieux, Monsieur Bertrand Flutiot. Monsieur Flutiot, bonjour.
1: Oui, bonjour. Eh bien, je suis ravi de recevoir Radio Lodève et de parler effectivement de ce château qui a occupé les 25 dernières années de ma vie. Là. Oui.
0: Alors, avant de nous parler de ce magnifique château fort de Diou, comment devient-on propriétaire d'un château? Un appartement, une maison, une villa, oui. Un immeuble, oui. Mais un château, c'est pas commun.
1: Oui, alors, en fait, le but là, c'était de trouver un projet qui m'occupe, étant donné que je suis assez manuel, qui m'occupe jusqu'à la fin de ma vie. Et donc, un jour, j'ai pris ma voiture et dans 4 départements, j'ai visité 110 châteaux en ruine. Quand je suis arrivé dans l'Hérault, je suis allé à la DRAC et à la DRAC, on m'a dit « bon, c'est le château de Diou qu'il faut que vous restauriez parce que c'est un château médiéval qui est très typique des châteaux du milieu de l'époque médiévale et donc historiquement, architecturalement, il vaut vraiment la peine parce qu'en plus, il a été la propriété du cardinal de Fleury.
0: On connaît bien Lodève, hein ?
1: Bien connu à Lodève, exactement. Et donc, voilà. Alors, ils m'ont dit, seulement, il y a une grosse difficulté, c'est que vous allez avoir beaucoup de peine à acheter ces ruines pour les restaurer, parce que la propriétaire nous fait croire qu'elle veut le vendre, puisqu'elle est obligée, sinon, de le restaurer, puisqu'un monument historique classé, on ne peut pas, on n'a pas le droit, d'après la loi, on n'a pas le droit de le laisser tomber en ruine. Et donc là, elle ne veut pas s'en séparer, et elle fait croire qu'elle va vendre. Même la commune ont essayé de racheter ce château, ça a été impossible. Voilà. Et donc, donc je suis allé voir cette propriétaire à Nantes, puisqu'elle habitait là-bas, et donc elle m'a accueilli en me disant « Monsieur Flutiot, j'espère que vous ne venez pas pour m'acheter mon château, parce que il n'est pas à vendre ». Voilà, donc ça a commencé très mal. Ensuite, elle a utilisé le même subterfuge qu'elle utilisait pour... Avec les autres acquéreurs potentiels, elle doublait le prix au moment du sous-sein privé, de la promesse de vente. Et donc, bien sûr, j'ai eu droit à la même chose. Et seulement, là, il fallait trouver une astuce. Et par chance, j'ai trouvé une astuce. Et l'astuce, c'était que son frère était une personne qui restaurait les monuments historiques à Nantes. Je lui ai demandé à ce moment l'appeler, il est arrivé, et lui, il voulait absolument qu'elle vende ce château. Et donc, j'ai négocié pendant 3 mois à ce moment-là avec le frère, et donc, ça s'est fait comme ça. Et quand même, le dernier coup de fil, ça a été, je l'appelle quand même pour lui dire, bon, ben, écoutez, on a fait affaire, donc c'est très bien, etc. Et à ce moment-là, elle me dit, ah, mais je ne sais pas quand même si, etc. Et donc là, je lui dis, écoutez, je vais raccrocher dans 30 secondes, et là, vous n'entendrez plus jamais parler de moi, et vous aurez à gérer tous les problèmes du château, c'est-à-dire que il serait saisi, il tomberait dans les domaines, etc., etc. Donc, il y avoir beaucoup de problèmes. Voilà. Et donc, ça s'est fait, et donc un jour, je suis revenu à Diou et pour annoncer au maire que j'étais propriétaire du château. Au début, il ne m'a pas cru, et ça a créé une certaine tension après, par le fait que il y a eu quand même un tout petit peu de jalousie, il faut dire, par le fait que pendant des années, il y a eu tellement de gens qui ont essayé d'acheter les ruines pour les restaurer, car elles valaient vraiment la peine. Hein, voilà. Et donc, celui qui y arrive, eh bien, évidemment, il est un peu jalousé par les autres, et malheureusement, ça s'est un peu senti.
0: Quels ont été les arguments pour convaincre, pour vendre ce château? Parce que 3 mois, vous avez dû en trouver des arguments.
1: Alors, en fait, étant donné que je travaillais dans le domaine diplomatique à l'époque, je m'étais dit, bon, j'avais préparé tout un tas d'arguments, et je m'étais dit, en tant que bon diplomate, je vais arriver, bien sûr, à la convaincre, voilà. Donc j'avais préparé la réponse à toutes les questions, etc. Et tout ça s'est tombé à l'eau, et donc, pourquoi ? Parce que cette dame, qui était par ailleurs charmante, n'avait absolument aucun sens de la logique. C'est-à-dire qu'en fait, on ne pouvait pas raisonner avec cette dame. C'est-à-dire que dès qu'on sortait un raisonnement, eh bien, elle tapait à côté. C'est-à-dire que elle réagissait sur autre chose. Donc on passait d'une chose à l'autre, etc. Et donc c'était impossible d'avoir un raisonnement, d'avoir
0: et elle bottait en touche quoi.
1: Voilà, elle bottait en touche et donc au début, comme elle m'avait accueilli en me disant mais de toute façon je ne veux pas vendre, il a fallu que donc l'entretien a duré 9 heures et donc au bout de quelques heures, je l'ai amené à admettre que, mais si vous le vendiez, ce château, ces ruines-là, si vous les vendiez, hein, comment ça pourrait se passer, comment, voilà. Et au bout d'un moment, elle a commencé à me dire un prix absolument exorbitant, c'est-à-dire trois fois le prix du château restauré, quoi. Vous voyez, c'était absolument exorbitant. Et donc, en fait, au bout d'un moment, au bout de 9 heures, on est quand même arrivé à un prix, mais c'était vraiment contre sa volonté, complètement. Je l'amène dîner, il était tard le soir, on revient, je lui dis donc là je vous verse tant au moment du sous-saint privé et tant au moment de l'acte, de la signature de l'acte. Il me dit mais non monsieur Flutu, vous êtes trompé, elle double le prix. C'était exactement la technique qu'elle utilisait avec tout le monde depuis 10 ans. Je m'étais fait avoir, donc toutes les histoires de diplomatie ou autre, c'était voilà. Donc le truc c'était quand même, donc quand je suis rentré à Toulouse, puisque le frère, donc restaurateur de châteaux, de monuments historiques à Nantes, le frère avait assisté à la fin de l'entretien, je lui ai téléphoné, je lui ai dit mais quel prix on avait prévu ? Et bien sûr, c'est le prix que j'avais en tête. Et donc, et à partir de ce moment-là, donc il y a eu 3 mois de travail avec cet intermédiaire qui était le frère, qui lui voulait absolument qu'elle le vende. Et lui, bien sûr, c'était quelqu'un de tout à fait cartésien.
0: Pourquoi elle tenait tant à garder ce château ?
1: Alors, c'est très simple. C'est simplement parce que elle avait, pour deux raisons, en fait. La première, c'est que, bon, elle faisait partie de l'aristocratie nantaise. Ses parents avaient deux châteaux. Qui ont été, mais seulement il y avait 7 enfants, et donc tout ça, ça a été plus ou moins dilapidé. Donc c'était une dame qui me recevait dans un appartement qui avait dû être un appartement, très bel appartement, et en fait qui était entièrement délabré. Elle n'avait pas d'argent, bien sûr, et elle avait acheté ça. Donc en 1968, donc elle est restée une trentaine d'années, donc 30 ans avant, elle avait acheté pour, en fait, redorer son blason, puisqu'elle avait un blason, hein, et puisque c'est une dame, effectivement, de l'aristocratie nantaise, et qui pouvait raconter dans les salons le château que j'ai dans le sud de la France. Bien sûr, elle était en ruine, mais elle ne savait rien, c'est quand même un château classé monument historique, en plus. Ouais. Voilà, et donc, ça, c'était une première raison. La deuxième raison, c'est que elle a eu un amant, là, qui d'ailleurs, de cette relation est née une jeune femme, et enfin une petite fille, ensuite une jeune femme. Pourquoi je parle de jeune femme ? Parce que je l'ai vue après, je l'ai rencontrée après, et donc ils ont vécu là, alors dans des maisons du hameau qui n'étaient pas encore complètement en ruine. Le château n'était plus habitable déjà quand elle l'avait acheté, et donc ils ont vécu cet amour, etc. Et en plus l'enfant est né à cette voilà à Dio, et puis un jour l'amant est parti. L'a laissé tomber avec sa fille, etc. Elle ne l'a jamais plus revue, et ni sa fille. Et un jour, justement, je travaillais dans le hameau médiéval et je vois une jeune femme qui me dit, mais est-ce que vous savez qui est le nouveau propriétaire? Alors je lui dis, oui, c'est moi. Oui, parce que je suis la fille de, justement, l'ancienne propriétaire. Et est-ce que vous pourriez me parler de mon père, etc., etc. Alors, il n'avait pas une cote extraordinaire. Je ne dis pas les noms, bien sûr, mais il n'avait pas une cote extraordinaire à Dio. Ceci dit, donc, j'avais des photos que des gens m'avaient donné quand j'ai acheté le château et que j'ai pu lui donner. C'était un très bel homme d'ailleurs. Alors bien sûr, j'ai un tout petit peu arrangé l'image quoi de cette personne. Voilà, donc j'ai vu sa fille un jour. Je dois dire que ça a dû lui faire un choc quand même, parce que c'est vrai qu'elle avait passé toute son enfance là, enfin une partie de son enfance. Voilà l'histoire.
0: Après vous être battu contre vents et marées, quand est-ce que vous avez appris que vous étiez propriétaire ?
1: Alors, j'ai appris que j'ai été propriétaire. En fait, c'est une bonne question, parce qu'au début, je ne me suis pas tellement senti propriétaire. Et je vais vous dire pourquoi, parce qu'il y avait une association ici, une association de sauvegarde du château de Diou, qui, n'a pas fait grand-chose sur le château, même rien. Qui avait mis une grille pour éviter que les pierres, les belles pierres partent trop vite. Il n'avait pas les compétences ni les connaissances pour restaurer un monument classé.
0: Juste pour débroussailler le tour et voilà.
1: Plus ou moins. Mais disons que bon, ça leur permettait de faire des brazucades, de se réunir entre eux, de faire des t-shirts avec le logo du château, etc. Voilà. Et quand j'ai été propriétaire, évidemment, ça a été un peu un choc parce que, bien sûr, ils ne pouvaient pas intervenir sur le château, aucune association, etc. Il n'y a que des ouvriers extrêmement qualifiés qui peuvent intervenir, que ça soit pour la taille de la pierre, que ça soit pour la maçonnerie, la toiture, le charpentier, le couvreur, enfin tous les corps.
0: Parce que le château est classé et il faut, bien sûr, il y a des normes à respecter.
1: Voilà. Alors, les normes sont extrêmement différentes de toutes les normes qu'on pourrait appliquer pour restaurer une ferme ou n'importe. La restauration d'un monument historique classé, c'est une opération qui est une opération scientifique. C'est-à-dire que, en fait, on ne restaure, on a le droit de restaurer, droit donné par la DRAC, le ministère de la Culture, qu'à partir du moment où on restitue un état historique. C'est-à-dire que chaque pièce va être analysée par l'architecte en chef des monuments historiques, qui est le seul à pouvoir intervenir sur le monument, et il va faire un plan d'opération qu'il va soumettre au ministère de la Culture, et le ministère de la Culture, s'il est d'accord avec les conclusions de l'architecte, eh bien, il va donner son autorisation pour la restauration à l'identique. Alors, oui, mais vous allez me dire, mais l'identique, mais de quand ? Du 14e siècle, du 17e, du 12e, voilà. Et c'est ça la difficulté, c'est de faire les parties de restauration. Donc, l'architecte en chef du monument historique, c'est un être éminent qui connaît parfaitement l'histoire de France et l'histoire de l'architecture française, et donc qui, lui, à partir de relevés qui ont été faits par des architectes au tout début de la restauration, il y a eu plusieurs architectes qui sont venus faire des relevés des ruines. Et à partir de ces relevés des ruines, il a interprété ces relevés et il a pu déduire, à cause de sa grande connaissance, il a pu déduire comment était cette pièce et est-ce que il fallait la restaurer dans quel style, voyez. Donc c'est quelque chose de très difficile.
0: Parce que ce château, en quelle année a-t-il été édifié?
1: Alors, il a été édifié au XIIe siècle, c'est-à-dire qu'en fait, c'était l'époque où le roi, alors c'était Philippe Auguste, c'était Philippe le Hardi, etc. Ces rois n'avaient pas de pouvoir. Ils régnaient autour de Paris, quoi, voilà. Et donc, c'était des seigneurs locaux qui possédaient tout le reste du territoire français. Alors habituellement, c'était des ducs, qui avaient des duchés, donc qui possédaient toutes les terres du duché, et puis des comtes, et puis des barons, etc. Et là, c'est le seigneur de Boussague qui avait beaucoup d'argent, parce qu'il avait des mines d'argent, en particulier, qui a fait construire ce monument pour montrer sa puissance, vous voyez. Mais à ce moment-là, il a dû demander certainement l'autorisation au duc, à ce moment-là, et c'était les seigneurs, en fait, de Narbonne, de, vous voyez, c'était tout du sud de la France, tous les seigneurs, d'ailleurs, enfin, les grands seigneurs du sud de la France ont été propriétaires de ce château, après, par la suite, voilà.
0: Pour revenir juste au début, à l'achat, vous êtes propriétaire depuis quand?
1: Alors, la négociation dont j'ai parlé tout à l'heure s'est passée fin 1996, et la signature a eu lieu en 1997. Et je disais tout à l'heure qu'effectivement, je ne me sentais pas tout à fait propriétaire au début, parce que cette association, il y avait de temps en temps des photos comme ça sur Midi Libre de certaines personnes de cette association qui se faisaient photographier et qui répétaient ce que moi j'avais envie de faire, ce que j'avais dit que j'allais faire. Et donc voilà. Donc en fait, on parlait à peine de mon nom, on me voyait pas. Vous voyez, c'était ça. Mais disons que au bout d'un moment, quand même, quand les travaux ont commencé, ça a tout changé, puisque en fait, j'étais là, d'ailleurs l'architecte en chef du monument historique me disait dans mon cabinet, si j'avais un architecte à embaucher, je vous embaucherais certainement, parce que effectivement, parce que moi je connais, contrairement très souvent aux architectes en chef du monument historique qui ont une connaissance historique, mais livresque, si vous voulez, et puis également parce qu'ils ont vu tellement de monuments, etc. Mais ils n'ont jamais tenu une truelle. Enfin, la plupart du temps, je ne veux pas dire pour tout le monde, bien sûr, mais bon. Et donc, moi, je savais, puisque je suis très manuel, donc tout ce qui était la maçonnerie, tout ça.
0: Entre parenthèses, monsieur Flotio, c'est votre deuxième challenge, vous avez restauré un moulin à vin.
1: Effectivement, j'ai restauré un moulin à vent, un tronc conique, vous savez, c'est dans le Lauragais, dans l'Aude. C'est un moulin à vent sur une colline avec la maison du meunier qui est à côté, donc était tout ça en ruine. Et donc, ça a été un travail assez intéressant où je faisais ça, mais alors là, il n'y avait pas d'architecte, hein, je faisais ça avec un maçon, on était tous les deux. Et et un jour, on avait fait un tunnel souterrain entre le moulin, quoi, lui-même, et la tour du moulin et la maison du meunier. Et puis on était chacun à l'extrémité de ce couloir souterrain, et il me regardait et moi je le regardais pour voir comment il faisait, parce que c'était pas mon métier quand même d'être maçon. Ouais. Et un jour, il m'a, mais beaucoup plus tard, il m'a dit, mais vous n'êtes pas architecte. Je regardais comment vous faisiez, parce que je pensais qu'un architecte savait exactement comment il fallait faire. Et moi, je le regardais pour voir comment il faisait la maçonnerie, vous voyez. C'était assez amusant. Et donc, c'est comme ça que j'ai appris un métier, quoi. C'est en le faisant lui-même. Donc, l'architecte en chef des monuments historiques, je pouvais lui dire, par exemple, ça, demandez-le aux ouvriers, mais ils ne le feront pas. Ils vous diront oui, mais ils ne le feront pas. En plus, moi, j'étais là tout le temps, enfin la plupart du temps, alors que l'architecte venait toutes les 3 semaines ou tous les 15 jours, vous voyez. Donc, en fait, j'étais le témoin de tout ce qui se passait. Et donc, on a fait une équipe quand même, je crois, tout à fait pertinente, tout à fait compétente pour faire ce travail. Il était prévu que ça se termine en 8 ans. Ça a duré 20 ans. Mais en fait, dans un chantier comme ça, les problèmes, c'était les problèmes techniques, très souvent, parce que tout ce qu'on découvrait sous les ruines, eh bien, c'était habituellement des mauvaises nouvelles. Vous voyez, il n'y a jamais de bonnes nouvelles quand vous restaurez une nuit. Ouais. Et donc, voilà, donc il y avait ces difficultés. Donc, il faut savoir quand même gérer un projet, puisque j'étais le maître d'ouvrage, gérer un projet aussi lourd, et puis en relation avec la DRAC, qui est extrêmement exigeante, et elle a raison. Mais étant donné que j'étais plus, il me disait, vous êtes plus monument historique que nous. Alors évidemment, parce que tant qu'à faire quelque chose sur un monument historique, eh ben, il faut le faire complètement bien, quoi. Et quand les choses n'étaient pas bien faites, eh bien on les refaisait.
0: Il faut expliquer aux auditeurs que quand on parle de ruines, il n'y avait rien. Le château était rempli de ruines de bas en comble.
1: Alors, en fait, tout le, si vous voulez, il n'y avait plus de plancher. Tout était effondré du haut en bas. C'est-à-dire que quand on était en bas, eh bien, on pouvait voir le ciel. Tout s'était effondré, que ça soit les voûtes, que ça soit les planchers. Il y avait donc plus de plafond, plus de plancher. Voilà. Donc, en fait, il a fallu d'abord enlever tous les gravois. Par exemple, la salle des gardes, c'est moi qui l'ai vidée avec certains de mes enfants qui m'aidaient. Parce que ça ne pouvait pas être vidé avec des machines, puisqu'on ne pouvait pas rentrer les machines à l'intérieur, bien sûr.
0: Ne me dites pas que vous avez sorti tout ça avec des ânes, avec des chevaux.
1: Non, à la main. À la main, c'est-à-dire qu'en fait, j'avais à l'intérieur une brouette. Il y avait 3 mètres de gravois, quand même. Et donc, à coup de pelle, dans une brouette, la brouette dans une petite remorque, qu'on pouvait rentrer dans la cour, et avec la remorque et un petit tracteur, on vidait. Et donc, sachant le nombre de coups de pelle pour remplir une brouette et le nombre d'allers-retours que j'ai fait avec un, eh bien, j'ai calculé qu'il a fallu 10 000 coups de pelle pour vider les ruines à l'intérieur de la salle des gardes, uniquement dans une salle.
0: C'est vraiment des travaux d'Hercule, on peut dire. On peut préciser aussi qu'il y avait des ouvriers, mais ils étaient en permanence.
1: Oui, voilà. Alors, il y avait, ça dépendait, entre 6 et 12 ouvriers tous les jours. Et en fait, il y avait, bien sûr, le plus gros travail, c'était la maçonnerie et la taille de la pierre. Donc, il y avait des compagnons, tailleurs de pierre. D'habitude, c'était eux les chefs de chantier. Et puis, vous aviez des ouvriers qui étaient des ouvriers très qualifiés également, et puis aussi des ouvriers qui étaient moins qualifiés et qui étaient des locaux. Voilà. Donc, ils avaient chacun un travail à faire, donc qui était prévu par l'architecte en chef des monuments historiques, et puis par le chef de travaux, puisqu'il y a eu plusieurs entreprises de maçonnerie qui sont quand même intervenues, des entreprises très connues. Et puis, vous aviez le chef de chantier qui, lui, eh bien, faisait, et régulièrement, on avait des réunions comme ça avec avec tout le monde. Et donc, là, je me rendais compte des choses que les ouvriers ne faisaient pas et qui avaient été demandées par les architectes, par l'architecte en chef des monuments historiques. Et en fait, donc, ce qui me permettait la fois d'après, quand ils venaient, de lui dire ne demandez pas ça, ils ne vont pas le faire, parce que soit ils ne savent pas le faire, soit parce que c'est trop coûteux en temps, etc. Voilà. Donc en fait, alors il y a une chose, tiens, que je peux quand même dire, c'est que on a réussi à convaincre la DRAC et donc le ministère de la Culture de faire des travaux de taille de pierre avec des outils léger électromécanique. Normalement, dans un monument historique classé, on n'avait pas le droit d'utiliser quelque outil électromécanique. C'était le burin et le marteau. Voilà. Donc, étant donné que c'était, il y a des outils maintenant qui permettent de ne pas abîmer, si vous voulez, de ne pas faire vibrer les murs, etc., des outils très légers, eh bien, ils ont admis. Ça a pris beaucoup de temps, ça a pris 1 ou 2 ans. J'avais fait la demande, ça m'a été refusé, bien sûr, au début, et puis au bout d'un moment, ils ont vu que c'était sans risque, qu'on arrivait à faire, les ouvrières à faire à peu près le même travail, vous voyez, avec ces outils-là, beaucoup plus vite. Donc ça coûtait moins cher. Et donc et à ce moment-là, il y a le ministère de la Culture qui a été consulté, et au bout d'un moment, ils ont donné l'accord. Et donc la restauration du château de Dieu a contribué à ça. Et je pense que maintenant, dans tous ces chantiers monuments historiques, eh bien, on doit pouvoir effectivement utiliser ces outils.
0: Et vous avez vu la fin de ces travaux quand ?
1: Alors c'était en 2017 à peu près. Il y avait toujours des petites choses à finir, mais ce que je peux dire, c'est que tout le donjon est restauré, la tour est restaurée alors qu'elle était en ruine, les écuries sont restaurées alors qu'elles étaient en ruine, tout a été restauré, c'est-à-dire à la fin. Tout était fini, il y avait plus rien à faire. Alors bien sûr, vous avez toujours aujourd'hui, eh ben je fais l'entretien de parce que certains éléments sont là déjà depuis 25 ans. Ben oui, ce qui a été restauré au début. Voilà. Alors c'est soit la toiture, soit les appuis de fenêtre, par exemple, où vous avez des coulures, des choses comme ça. Donc c'est les étanchéités. Il y a tout le temps des choses à faire. Et de toute façon, j'ai pas le choix puisque quand on est propriétaire d'un monument historique classé, eh bien, on doit l'entretenir, on ne peut pas le laisser se dégrader, c'est la loi.
0: Comment est agencé ce château? Il y a la grande porte, on va dire, la porte d'entrée, il n'y a qu'une. Question de sécurité pour l'époque. Et après, qu'est-ce qu'on y trouve dans une grande salle?
1: Alors, ce qu'il faut comprendre, c'est que ce que les gens appellent le château, en fait, ce n'est que le donjon du château. En fait, le château au XIIe siècle, c'était un donjon, et autour du donjon, vous aviez un rempart, le rempart qui va jusqu'à la route et qui en serre à l'intérieur du rempart. Vous avez d'un côté ce qu'on appelle le hameau médiéval, vous avez une douzaine de maisons dont tout était en ruine quand je suis arrivé. Et là, on a travaillé quand même également. Il y a le pays au Languedoc et Vignoble qui est intervenu. En plus du département et de la région, vous voyez, pour restaurer une partie de ce hameau médiéval qui était l'endroit où habitaient les notables qui travaillaient pour le seigneur, qui lui habitait dans le donjon. Et c'était le scribe, les ecclésiastiques, vous voyez, le comptable, etc. Et puis de l'autre côté, c'est-à-dire du côté, pour ceux qui connaissent, à l'entrée, la cour d'entrée, eh bien, ça, c'était ce qu'on appelait la basse-cour. Et dans la basse-cour, il n'y avait pas que des poules, il y avait tous les corps de métier, mais du genre palefrenier, boulanger, etc. Quoi. Enfin, tous les gens qui s'occupaient des bêtes, de la cuisine, etc. Et donc, c'était ça. Le château, c'était ça. Donc, aujourd'hui, le rempart, il reste quelques petits bouts par-ci, par-là. Mais disons qu'il ne faut pas limiter le château juste au donjon. Aujourd'hui, il reste encore quand même dans le hameau médiéval, il reste du travail, pas mal de travail. On dira que 75% a été restauré et il reste, on a fait un projet avec justement le pays au Languedoc et Vignoble et également le département, on a fait un projet pour restaurer les dernières maisons et en faire en fait un hôtel avec des chambres de bon niveau, vous voyez, un hôtel 4 étoiles, puisque dans cette zone, il manque beaucoup d'hébergements de bonne qualité, quoi. Il y a des gîtes un peu partout, mais de l'hôtellerie 4 étoiles, il y en a quand même très peu, voilà. Et puis faire peut-être un petit restaurant de pays, vous voyez, un petit café restaurant de pays, voilà. Ça, c'est un projet. Il y a un architecte du patrimoine qui a fait déjà les plans, etc. Et ce qu'on cherche, eh bien, c'est un investisseur. C'est un investisseur peut-être dans l'hôtellerie, vous voyez, pour faire cette restauration. C'est pas des sommes absolument colossales, ça sera cher, mais disons que voilà, c'est quand même pour un tel projet, c'est quand même intéressant. Et quand on aura fait ça, eh bien, ça aura terminé, comment on dit, la réhabilitation de toute cette colline, vous voyez, avec tout le château et toutes les parties du château, voilà.
0: La boucle sera bouclée.
1: La boucle sera bouclée. Puisque aujourd'hui, le maire du Lunas et de Dieu et Valquière ont regroupé les deux communes et qu'ils ont décidé que la nouvelle commune s'appellerait Lunas les Châteaux, eh bien, ça, c'est l'un des deux châteaux, l'autre étant à Lunas. Je pense que c'est une chose qu'il faut vraiment réaliser. On y travaille avec Aérotourisme, c'est tout à fait au début, mais il faut y arriver.
0: Il faut le développer, quoi. Et tout ça, l'histoire du château, vous l'expliquez tout au long de l'année en organisant des visites tous les week-ends, samedi et dimanche. Et ça, vous l'expliquez avec des visites guidées du château. Alors comment ça se passe? Il y a un parcours sonore à suivre? Vous êtes présent aussi?
1: Oui, alors voilà, les visites du château se font toujours en ma présence, c'est-à-dire que comme on rentre à l'intérieur du château, effectivement, le château n'est pas en accès libre. Ouais. Donc en fait, on a développé un parcours sonore. Un parcours sonore, c'est quoi? Ben, c'est un texte qui a été fait, qui a été écrit par des grands spécialistes des châteaux forts, en particulier de celui-là, un historien, l'architecte en chef des monuments historiques aussi a donné son avis, un castellologue, c'est-à-dire un spécialiste des châteaux, qui a aussi fait une étude là-dessus. Et donc, de tout ça, est sortie une histoire qui est dite sur ce parcours sonore. Donc, il y a 6 stations, donc qui sont certaines à l'extérieur et d'autres à l'intérieur du château, qui sont diffusées par haut-parleurs. Ce sont, le texte est dit par des artistes, enregistré, et mis en musique, bruitage, etc., et diffusé donc dans ces 6 stations. La visite dure à peu près une heure, de l'ordre à peu près une heure, et donc vous pouvez à ce moment-là connaître l'histoire du château, l'histoire des divers propriétaires du château depuis le début, hein, depuis le début. Bien sûr, après la Révolution française, là, on ne sait plus. Mais voilà. Et puis également l'histoire de la restauration, comment ça s'est passé. Voilà. Je pense que, enfin, la plupart des personnes qui visitent sont ravies de cette visite à la fin. Et donc, je vous invite à venir. Alors, c'est ouvert. Ça ne peut pas être ouvert tout le temps parce que ça me prend du temps, bien sûr. Je donne des explications également. Pendant la visite, il y a des maquettes qu'on a fait faire, qui sont les maquettes du château au XIIe siècle, vous voyez, au XVIIe siècle, que je commente. C'est intéressant aussi pour les enfants, c'est-à-dire que je reçois de temps en temps des écoles. J'ai un texte spécifique d'ailleurs pour les enfants également, donc qui est diffusé à ce moment-là.
0: J'allais vous le demander, vous faites des visites individuelles par groupe?
1: Alors, les visites sont affichées, sont dans la plupart des offices de tourisme du coin. Elles sont sur le site châteaudedieu.info. Vous regardez châteaudedieu.info. Vous regardez, il y a les dates et les heures des visites. Donc ça, c'est pour les visites qui sont programmées à l'avance. Habituellement, c'est de mai à octobre. Et il peut y avoir également... Donc là, on vient sans réserver, on vient tout simplement au château, on s'assied sur les gradins et puis ça démarre là. On peut, si on est une association ou bien un groupe de une famille, on peut, à partir du moment où vous êtes 15-17 personnes, à ce moment-là, on peut organiser ça spécialement. Alors pourquoi il faut être assez nombreux? Parce que très souvent, ça nécessite pour moi, eh bien, d'avoir à me déplacer, à venir spécialement.
0: Vous n'êtes pas à Diomème, hein, vous n'habitez pas là.
1: Voilà, je ne suis pas toujours à Diomème. J'y habite, mais je n'y suis pas tout le temps. Donc ça peut avoir lieu sur demande, il n'y a aucun problème. Et même, il y a des visites qui sont faites à travers des autocaristes qui vont, disons, trouver de la clientèle sur le littoral, vers 7, par là, et qui viennent avec des bus, et qui viennent visiter le château. Donc il y a 50 personnes qui descendent d'un bus, qui visitent le château, donc avec moi bien sûr, et ensuite qui vont manger au château de Lunas, puisque c'est un restaurant. Et voilà, c'est le deuxième château de Lunas les Châteaux. Et puis, qui vont ensuite visiter le prieuré de Grandmont, qui est donc à l'Audève. Voilà.
0: On peut donner le numéro de téléphone pour plus de renseignements et surtout pour les réservations, pour les groupes?
1: Alors, c'est uniquement pour les réservations de groupe. Pour le reste, sinon, c'est pas la peine de téléphoner. Je ne pourrais rien vous dire de plus. Donc, le téléphone, c'est le 07 84 32 90 30.
0: Alors, est-ce que vous louez le château pour des événements, mariage, baptême, car vous l'avez déjà mis à disposition, hein, par exemple pour les médiévales, le festival médiéval, ou récemment la randonnée pédestre gourmande de Dieu et Valquière. Est-ce que, par exemple, pour un mariage ou quelque chose, vous pouvez mettre à disposition le château?
1: Oui, alors, effectivement, comme l'entretien du château coûte cher, eh bien, il faut qu'il y ait un minimum de revenus, de rentrée, voilà. Donc, en fait, je fais des réceptions de mariage. C'est-à-dire que je loue les lieux, alors certains lieux, pas tout, mais pour les mariages, donc jusqu'à 130 personnes à peu près. Donc c'est des mariages, et durant l'été, dirons-nous deux week-ends sur trois, eh bien, il y a un mariage. Et donc le vendredi, pour tout installer, pour les décorations, etc., et le samedi, ben, il peut y avoir une cérémonie religieuse qui se passe dans une très jolie chapelle qui est à 800 mètres du château, chapelle Saint-Étienne de Diou, et en fait qui est du 11e siècle, qui est une très jolie chapelle dans laquelle on peut être aussi à peu près 130-150, style roman, vous voyez, très beau. Et puis à ce moment-là, le samedi ensuite, il y a le vin d'honneur ou une cérémonie laïque également peut avoir lieu, et puis le banquet, voilà. Et le lendemain, eh bien le dimanche, c'est le lever tardif, puisque j'ai des gîtes que je loue pour ça, et puis pratiquement une maison sur trois peut-être à Diou, c'est un gîte ou fait gîte, et donc on peut loger en tout à peu près 120 personnes, hein, entre le château et Diou, dans le village, voilà. Donc il y a le brunch donc le dimanche, et habituellement les mariés, les invités repartent vers 4 heures. C'est pour ça d'ailleurs que vous remarquerez que quand il y a des mariages, eh bien la visite du château est à 17 heures, parce que les mariés sont partis ou sont sur le point de partir, et donc j'ai fait exprès de pouvoir quand même mettre le dimanche une visite pour les gens intéressés. Donc vous verrez que chaque fois qu'il y a une visite le dimanche à 17h, c'est que il y a un mariage avant.
0: Est-ce que vous avez des pièces souvenirs du château de Diou, parce que je sais qu'il y avait des pièces qui étaient frappées avec l'emblème de Diou. Est-ce que vous avez des souvenirs quand on vient visiter le château, on repart avec ou quelque chose comme ça?
1: Non, alors en fait, oui, ça c'était pendant la fête médiévale. Il y avait un stand où il faisait, ça c'était organisé par la mairie de Diou, et où en fait moi je prêtais les lieux en fait, hein, et où donc il y avait un stand où il faisait effectivement des médailles. Des médailles de Diou, je crois que c'était l'écusson de Diou, quelque chose comme ça, sur du plomb. Non, sinon il n'y a pas de. En fait, il n'y a pas de boutique. C'est vrai qu'il aurait pu y avoir une boutique avec des souvenirs, enfin des photos. Oui, c'est ça. Alors, ce qu'on pense, c'est que peut-être un jour ou l'autre, parce que ça m'est demandé. Évidemment, j'ai des photos du château quand il était en ruine. Mais c'est un travail absolument énorme et très professionnel qui est nécessité pour faire effectivement quelque chose du genre avant-après. Vous voyez. Donc, en fait, il faut et puis il faut que ça soit bien. Donc ça peut être soit sur des affiches, enfin vous voyez, sur des panneaux, ou bien mieux, ça peut être sous forme d'un son et lumière, un petit son et lumière qui pourra avoir lieu dans les caves du château, rapide, hein, de 5-10 minutes, juste pour montrer, vous voyez, ce qu'était le château avant, pendant la ruine, et puis et après, progressivement, comment il a été restauré.
0: Une rétrospective.
1: Voilà, c'est ça. Mais tout ça, ça demande énormément de temps et de l'argent, bien sûr, aussi.
0: Bertrand Fletiot, merci de m'avoir accueilli dans ce superbe lieu, le château Port de Diou.
1: Écoutez, moi, je suis très heureux de vous avoir reçu, parce que, justement, vous êtes Radio Lodev. Et Lodev, c'est pour le château, Lodev, c'est vraiment une ville qui est très proche quand même, dans la mesure où la mère du cardinal de Fleury était de Lodev.
0: Clermont de Lodev.
1: Oui, c'est ça, voilà. Et donc, en fait, il y a un lien, et je regrette d'ailleurs que j'avais voulu faire un lien avec le musée de l'Odève, le musée fleuri de l'Odève, quand je m'étais adressé à la conservatrice, ben c'était peut-être pas le bon moment, ou bien c'était pas le bon, parce que j'aurais bien voulu faire peut-être un circuit. Les gens qui viennent ici seraient allés ensuite au musée, etc. quoi. Après avoir vu, voilà. Et ben ça ne s'est pas fait, je le regrette. Mais ce que je ne regrette pas, c'est qu'on ait réussi à faire le circuit avec le prieuré de Grandmont, qui est exactement de la même époque. Et en une journée, les visiteurs peuvent voir de l'architecture seigneuriale du XIIe siècle, le château de Diou, et de l'architecture ecclésiastique du XIIe siècle, le prieuré de Grandmont.
0: Le prieuré Saint-Michel de Grandmont.
1: Saint-Michel de Grandmont, pardon.
0: Bertrand Fletiot, merci encore une fois donc de m'avoir accueilli et d'avoir fait profiter les auditeurs de Radio Lodève dans cette superbe bâtisse, le château fort de Diou, que l'on peut visiter tout au long de l'année.

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1: Il est 14h.

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1: Il est 16h.

Bachar Markhalifé et Christophe se rencontrent en décembre 2017 lors d'une session unique organisée par FIP et l'ADAMI à la Maison de la Radio. L'occasion d'enregistrer ensemble un morceau inédit écrit et composé par Bachar et interprété en duo. La chanson s'intitule « Dune ».

On se côtoyait un petit peu à l'époque, se souvient le pianiste franco-libanais. Christophe aimait la nuit, s'entourer de jeunes musiciens pour échanger tout simplement. Il n'était pas du genre à donner des conseils. Il vivait l'instant présent et se nourrissait beaucoup de ses rencontres. Une qualité rare pour des gens de sa prestance et nous, bien sûr, on apprenait beaucoup à son contact. Il était très inspirant. Leur duo gravé live sur vinyle, June, a finalement été intégré à On Off, l'album de Bachar Markhalifeh, sorti en octobre 2020, 6 mois après la disparition de Christophe.

le pianiste-chanteur Bachar Markhalifeh a salué Christophe une première fois en 2024 en reprenant sa chanson « Les paradis perdus » sur Postlude, un enregistrement composé pour l'essentiel de préludes de Chopin. Ensuite, c'est au festival Fragile, au théâtre Zingaro, l'année dernière, qui, en lui offrant une carte blanche 5 ans, mois pour mois, après le décès de Christophe, qu'il a franchi le pas et décidé de lui consacrer tout un projet. Le chanteur et pianiste libanais n'a pas grandi avec les chansons de Christophe. Les mots bleus ne lui avaient pas échappé, mais il n'avait pas une grande connaissance de son répertoire. Alors il a écouté toutes ses chansons, en tout cas toutes celles aujourd'hui disponibles. Il a pioché dans le répertoire de Christophe avec pour seul critère son émotion et la liberté de réinvention. L'artiste trouve qu'il y a beaucoup de choses suggérées dans le répertoire de Christophe. Il y a comme ça des musiques qui, plus que d'autres, laissent de la place à l'interprétation pour celui qui l'écoute. Et il trouve ça tellement riche, tellement délicat. Il a retenu pour son album les mots bleus, la Dolce Vita, Tangerine, Ferber endormi, Emporte-moi, les paradis perdus, les amoureux qui passent. Ce que j'aime bien, c'est laisser la chanson s'exprimer par elle-même. C'est quelque chose qui me touche beaucoup, sa mélancolie. Mais en reprenant son répertoire, j'ai vite essayé d'exprimer la mienne.

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1: Le chanteur, compositeur et pianiste d'origine libanaise Bachar Mar Khalife a repris les chansons de Christophe dans cet album qui sort le 18 septembre et qu'il a interprété en live en concert le mercredi 9 septembre à l'Opéra Comédie dans le cadre du festival Arabesque.
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1: Et c'est le journal avec vous, Charlotte Hydrac. Bonjour.
2: Bonjour, Juan Gomez. Bonjour à toutes et à tous. Le Canada et l'Union européenne en plein rapprochement. La présidente de la Commission, Ursula von der Leyen, propose de faire du pays le premier membre associé de l'UE. Ce n'est pas un statut défini dans les traités. Alors au Canada, ce projet est accueilli plutôt favorablement, mais avec des réserves sur ce que cela impliquerait concrètement à Montréal. Correspondance Nafia Libère.
3: À Strasbourg, l'annonce a déclenché une ovation, mais de ce côté-ci de l'Atlantique, elle soulève déjà quelques questions, car personne ne sait exactement ce que voudrait dire un Canada, membre associé de l'Union européenne. Première inquiétude, la souveraineté. L'opposition conservatrice en fait déjà sa ligne rouge.
4: No EU taxes.
3: Pas question de laisser Bruxelles imposer ses règles au Canada, prévient le chef conservateur Pierre Poilievre. Une méfiance qu'il exprimait déjà la veille en français, cette fois, sans remettre en cause le rapprochement avec l'Europe.
5: Malgré le fait qu'on supporte le libre-échange et la coopération en défense avec l'Europe. Nous ne supportons pas l'idée de forcer les Canadiens de payer les taxes et les impôts au gouvernement en Europe, de suivre des lois européennes.
3: À ce stade, pourtant, ces scénarios ne figurent dans aucun dispositif. Ottawa le répète, cette nouvelle relation reste à définir. Et si le gouvernement salue une future alliance beaucoup plus solide et ambitieuse avec l'Europe, il évite soigneusement de reprendre l'expression de membres associés dans ses communications. Une prudence qui colle assez bien à l'opinion, puisque 8 Canadiens sur 10 veulent aller plus loin avec l'Europe, mais en restant hors de l'Union. Nafia Libère, Montréal, RFI.
2: Un projet d'association considéré comme un acte hostile par Donald Trump et même ridicule, dit-il. Le président américain a agité la menace d'une rupture des échanges commerciaux avec l'Union européenne. Le rapprochement avec le Canada n'est dirigé contre personne, répond un porte-parole de la Commission. Le président Trump, qui accuse aussi la Fed de chercher à lui nuire, la réserve fédérale américaine, qui a relevé ses taux d'intérêt d'un quart de point, décision prise hier à l'unanimité. C'est l'inverse de ce qu'attendait le président américain qui a nommé récemment Kevin Walsh à la tête de l'institution. Mais l'inflation est trop élevée depuis trop longtemps, a justifié Kevin Walsh. Pour la Fed, il faut enrayer la hausse des prix qui est liée à la fois aux droits de douane et à la guerre en Iran lancée par Donald Trump. Le détroit d'Hormuz est bloqué et les prix à la pompe explosent aux États-Unis comme ailleurs, dans un pays où la voiture fait presque partie de la famille. L'addition est salée, Vincent Souriau, et le président américain pourrait bien en payer le prix lors des élections de mi-mandat.
6: Aux États-Unis, on parle de prix au gallon. Un gallon équivaut à 3,80 litres de carburant. Et si l'on prend le diesel, par exemple, la hausse est stratosphérique. La barre symbolique des 6 dollars a été pulvérisée avec une augmentation de plus de 60% en l'espace d'un an, ce qui pénalise de manière considérable les plaines agricoles du centre du pays, mais aussi les flottes commerciales et les transporteurs routiers, alors que 2/3 des marchandises américaines sont acheminées par la route. Dans la majorité des cas, les particuliers, eux, utilisent de l'essence, mais ça n'y change rien. Moyenne nationale, 4,30 $ le gallon, là encore, c'est du jamais vu, et ce sont les ménages à faible revenu qui souffrent le plus. Pas de transport en commun, il faut prendre sa voiture pour travailler, ce qui force les familles à des arbitrages impossibles. D'après le cabinet Moody's, l'envolée de l'essence équivaut à une taxe invisible d'environ 1,300 $ par an et par foyer, alors que le pouvoir d'achat figure en pole position des préoccupations des Américains en vue des élections de mi-mandat le 3 novembre. Vincent Souriau, Washington RFI.
2: Et le premier exportateur mondial de pétrole est sous pression, l'Arabie Saoudite face aux Houthis du Yémen. Les rebelles pro-iraniens qui font état là ce jeudi d'un mort dans de nouvelles frappes saoudiennes contre des tours de télécommunication. Le président du Liban, Joseph Aoun, reçu ce matin à Paris. Emmanuel Macron reçoit aussi le roi Abdallah II de Jordanie. La France veut préparer un soutien international et cela pour aider les autorités libanaises à déployer l'armée sur tout leur territoire en vue d'un désarmement du Hezbollah et d'un retrait d'Israël. Et puis dans la catégorie tabloïde, les histoires de famille royale, Buckingham conteste par ailleurs des affirmations de Charles Spencer. C'est le frère de la princesse Diana, décédée à Paris en 1997. Dans un livre à paraître, il raconte que Charles, devenu roi depuis, aurait eu des propos méprisants envers son ex-épouse Diana. Il aurait dit « Nous l'oublierons bien assez tôt ». Dans un très rare communiqué, le palais de Buckingham répond que la douleur d'un deuil fraternel peut obscurcir la raison.

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1: Il est 17h.
2: Bonjour, bienvenue et merci d'écouter Radio Lodève. Il est pile à 17h tout de suite, le flash local présenté par Damien Sintès. Bonjour Damien.
3: Bonjour Cédric, bonjour à toutes et bonjour à tous. Exonération fiscale, nouveau dispositif pour inciter les entreprises à s'installer dans les quartiers prioritaires et notamment sur la commune de Clermont-Leroux. Depuis le début de l'année, le gouvernement a mis en place une nouvelle réforme des mesures d'incitation fiscale des entreprises pour le développement économique des QPV, les fameux quartiers de la politique de la ville. À Clermont-Leroux, le quartier prioritaire est la zone allant du centre ancien jusqu'à la lisière du collège du Salagou. L'objectif de cette réforme, faciliter l'accès aux dispositifs pour les entreprises, renforcer l'attractivité économique des QPV et mieux cibler les activités contribuant à la vie quotidienne des habitants, commerce de proximité, artisanat et autres activités de santé. Parmi les principales mesures mises en place, des exonérations fiscales attractives, une durée d'exonération pouvant aller jusqu'à 8 ans ou encore des conditions d'accès simplifiées. Pour en savoir plus, vous pouvez prendre contact avec le service de développement économique de la communauté de communes du Clermontais. À savoir que sur le territoire, deux autres communes bénéficient de QPV, de quartier politique de la ville, à savoir les communes de Lodève et Bédarieux. À celle, le fonds de dotation Cambas-Rojas lance un appel à projet pour habiter et travailler en prêt à usage. Le fonds de dotation Cambas-Rojas lance donc un appel à projet pour l'attribution des derniers lots à réhabiliter à celle, confiés gratuitement pour 35 ans sous la forme d'un prêt à usage. Ils sont destinés à accueillir des foyers souhaitant habiter et travailler à l'année dans la commune. Les candidatures sont ouvertes jusqu'au 15 octobre prochain. Les lots sont mis à disposition pour 35 ans. En contrepartie, aucun loyer ni contribution financière mensuelle n'est demandé. Les lots nécessitent toutefois d'importants travaux. Leur réhabilitation et leur entretien sont pris en charge par les bénéficiaires. Et pour faire de celle un village vivant, habité et productif tout au long de l'année, chaque projet doit réunir plusieurs conditions. Faire du lot sa résidence principale et y habiter à l'année. Développer une activité professionnelle sur place par lot. Consacrer au moins un tiers de cette surface du bâtiment à cette activité. Prendre en charge la réhabilitation du lot confié. Les projets de boutiques, cafés, restaurants, chambres d'hôtes ou gîtes ne sont pas éligibles. Les candidatures doivent être déposées exclusivement au moyen d'un formulaire en ligne sur le site internet du fonds de dotation Cambas-Rojas. Vous avez jusqu'au 15 octobre. Le samedi 26 septembre prochain, le grand instant festif va s'installer sur le stade de Poulain de 10h à 13h. L'objectif, partager une grande fête en famille pour célébrer la rentrée. Organisé par les services Petite Enfance et Jeunesse de la communauté de communes du Clermontais, ce grand instant festif revient pour une nouvelle édition et avec toujours plus d'animation. Au programme des festivités, des jeux, des ateliers, des activités sportives et autres séances créatives, l'occasion pour les familles de créer un véritable temps de partage entre enfants, parents, mais aussi avec les professionnels, un événement entièrement gratuit et ouvert à tous. La communauté de communes du Lodévois et l'Arzac prépare son schéma directeur cyclable afin de développer des solutions de déplacement à vélo plus sécurisées, accessibles et adaptées aux besoins des habitants, des travailleurs et des entreprises du territoire. À cette occasion, deux ateliers participatifs ouverts à tous sont donc proposés. Le premier, le mercredi 23 septembre prochain, de 18h à 20h, en mairie du Caylar. Le deuxième, le vendredi 25 septembre, de 18h à 20h, cette fois-ci à Lodève, à l'espace Marie-Christine Bousquet. En attendant, vous pouvez également faire remonter vos attentes directement sur le site internet de la communauté de communes du Lodévois et l'Arzac. Vous y retrouvez une carte participative. Braderie solidaire automnale pour le Secours populaire de Clermont-Leroux, le Secours populaire qui vous attend le samedi 26 septembre de 9h à 12h, puis de 14h à 17h dans ses locaux rue Salasque. Le public est invité à venir découvrir donc un grand choix d'articles divers, neufs et de seconde main, tout en participant à une action de solidarité. Les revenus engendrés permettent de financer les actions du Secours populaire de Clermont-Leroux.
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2: Bonjour, bienvenue et merci d'écouter Radio Lodève. Très heureux de vous retrouver, les amis, en ce jeudi après-midi. Cédric pour vous accompagner jusqu'à 19h. Merci Damien, prochain rendez-vous avec l'info. Eh bien, ce sera tout à l'heure à partir de 17h30. Vous retrouverez le flash de Radio France International et vous retrouverez tous vos rendez-vous tout au long de cet après-midi. N'oubliez pas, dans quelques minutes, à 17h15, les petites annonces gratuites. À 17h45, nous partirons du côté des cinémas de la région voir les films à l'affiche de ce jeudi 17 septembre 2026. À 18h15, on ira jeter un petit coup d'œil du côté du programme. programme télé, bien sûr, comme d'habitude. Je vous donnerai des infos loisirs, des idées de sortie, des bons plans et puis de la musique avec un tout nouveau duo, Pascal Obispo et Francis Cabrel. Il faudrait que pleuve l'amour. Et la bande originale du film Retour vers le futur, c'est Huey Lewis and the News avec The Power of Love sur Radio Dev. Bon après-midi à tous.

Ben merci d'écouter Radio Lodève, c'était Pascal Obispo et Francis Cabrel. Ce week-end, ce sont les journées européennes du patrimoine. Du côté de Bédarieux, vous avez les journées européennes du patrimoine tout ce week-end avec la visite du château Baldi où siège Magic en accès libre. Il y aura exposition de photos, renaissance du château Baldi. Il y aura également la visite de Notre-Dame de Paris. Oui, oui, vous pourrez faire la visite de Notre-Dame de Paris, mais en visite virtuelle au château Baldi, donc à Magic, à Bédarieux. Et en plus, c'est gratuit, ça vaut vraiment le détour. Il y aura également des visites guidées, des ateliers mapping vidéo, micro-festival. Il y aura de la visite des boxites de Bédarieux avec l'association Résurgence. Ce sera le samedi dès 9h du matin. Il y aura de la visite commentée de l'exposition Les Terres Rouges par l'artiste Jean Contreras. Le mieux, c'est d'aller sur le www.bédarieux.fr. Il y aura tous les détails. Il y aura également les journées européennes du patrimoine à Joncel ce week-end. Venez découvrir le charme d'un village hors du temps, son abbatiale, son cloître et ses magnifiques ruelles médiévales. Visite guidée de l'abbatiale et du village. Rendez-vous devant l'office de tourisme de Joncel. C'est gratuit, c'est ouvert à tous. Il y aura le café qui vous sera offert et c'est organisé par l'association Patrimoine, Tradition et Culture de Joncel. Et vous avez en parallèle la semaine européenne de la mobilité à Gignac, la maison du tourisme et des mobilités en fête. Rendez-vous ce samedi 19 septembre à Gignac au pôle d'échange multimodal de 9h à 14h. Des animations pour toute la famille gratuites avec fanfare, vélo smoothie, parcours vélo enfant, stand d'information, atelier réparation de vélo, balade Eno vélo, visite de l'abbaye d'Agnan, vélo conférence. Pour tout renseignement, n'hésitez pas à vous rapprocher de la communauté de communes Vallée de l'Hérault au 04 67 67 16 74. Juste avant de faire les petites annonces gratuites, on s'écoute le tout nouveau Muse sur Radio Lodève.

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1: Bienvenue et merci d'écouter Radio Lodève. Il est l'heure de faire les petites annonces gratuites et l'on commence tout d'abord avec une personne qui a perdu une chatte de 6 ans qui se nomme Kenya, de couleur prédominante grise, blanche et beige sur le ventre, avec les yeux verts craintifs, elle est pucée et stérilisée. Elle s'est échappée depuis mi-août de son sac de transport dans un camping-car en panne sur l'autoroute A75 dans le sens sud-nord, juste à la hauteur du panneau sortie Lodève. Alors si vous l'apercevez, prenez contact avec l'association Tifilou de Lodève, les chats du Clermontais ou les vétérinaires de Lodève. Téléphone 06 07 53 39 41. À vendre un frigo congélateur style américain avec un distributeur d'eau de marque Valberg, garanti jusqu'à octobre 2027, encore dans son emballage, facture à l'appui, visible à l'Odev, le prix 500 €, c'est au 06 52 47 55 02. À vendre un piano électrique de marque Roland RP101 avec deux jacks et deux pédales incorporées, 400 €, téléphone 07 71 74 13 53. Une personne sérieuse de 78 ans recherche un appartement F2 au premier étage ou rez-de-chaussée sur les secteurs de Lodève, Bédarieux, Poulain, Pézenas, Gignac, Clermont-Lérault, Primaxi 600 €, téléphone 06 19 48 49 26. À vendre 6 chaises en chêne de salle à manger pour 150 € et à vendre un ventilateur à pied 15 €, c'est au 06 26 16 01 33. On recherche et achète des poupées Chouki en bon état de la marque GG des années 60-70, téléphone 06 14 54 80 04. À vendre une moto Kawasaki Versys 1000 cm3 contre le technique OK, 19 000 km avec pneus neufs et poignées chauffantes, le prix 7 500 €. C'est au 06 80 32 19 28. À vendre un vélo pliable pour femme, 60 €, c'est au 06 62 66 90 44. Et enfin, pour terminer, à vendre une bâche de piscine d'hiver 8,60 m par 4,55 m, 250 €, une horloge ancienne en bois, 200 €, un évier de cuisine en résine, 50 € et un radiateur à bain d'huile, 30 €, téléphone 06 26 16 01 33. Voilà, c'est terminé pour les petites annonces.
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1: De retour sur Radio Lodève, c'était les petites annonces gratuites. Alors si vous n'avez pas eu le temps de noter un numéro de téléphone, ou si vous aussi vous souhaitez faire passer une ou plusieurs petites annonces sur l'antenne de Radio Lodève, c'est très simple, il vous suffit alors soit de nous contacter au standard de la radio, le numéro c'est le 04 67 44 27 34, ou alors vous nous envoyez un petit mail à radiolodève@orange.fr, je le rappelle, c'est gratuit. Donc continuez avec Clean Bandit sur Radio Lodève.

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0: 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Tout de suite, on retrouve le flash de Radio France International.
1: Et c'est le journal avec vous, Charlotte Hydrac. Bonjour.
2: Bonjour, Juan Gomez. Bonjour à toutes et à tous. Le Canada et l'Union européenne en plein rapprochement. La présidente de la Commission, Ursula von der Leyen, propose de faire du pays le premier membre associé de l'UE. Ce n'est pas un statut défini dans les traités. Alors au Canada, ce projet est accueilli plutôt favorablement, mais avec des réserves sur ce que cela impliquerait concrètement à Montréal. Correspondance Nafia Libert.
3: À Strasbourg, l'annonce a déclenché une ovation, mais de ce côté-ci de l'Atlantique, elle soulève déjà quelques questions, car personne ne sait exactement ce que voudrait dire un Canada membre associé de l'Union européenne. Première inquiétude, la souveraineté. L'opposition conservatrice en fait déjà sa ligne rouge. Pas question de laisser Bruxelles imposer ses règles au Canada, prévient le chef conservateur Pierre Poilievre. Une méfiance qu'il exprimait déjà la veille en français, cette fois, sans remettre en cause le rapprochement avec l'Europe.
4: Malgré le fait qu'on supporte le libre-échange et la coopération en défense avec l'Europe. Nous ne supportons pas l'idée de forcer les Canadiens de payer les taxes et les impôts au gouvernement en Europe, de suivre des lois européennes.
3: À ce stade, pourtant, ces scénarios ne figurent dans aucun dispositif. Ottawa le répète, cette nouvelle relation reste à définir. Et si le gouvernement salue une future alliance beaucoup plus solide et ambitieuse avec l'Europe, il évite soigneusement de reprendre l'expression de « membre associé » dans ses communications, une prudence qui colle assez bien à l'opinion, puisque 8 Canadiens sur 10 veulent aller plus loin avec l'Europe, mais en restant hors de l'Union. Nafia Libert, Montréal, RFI.
2: Un projet d'association considéré comme un acte hostile par Donald Trump et même ridicule, dit-il. Le président américain a agité la menace d'une rupture des échanges commerciaux avec l'Union européenne. Le rapprochement avec le Canada n'est dirigé contre personne, répond un porte-parole de la Commission. Le président Trump, qui accuse aussi la Fed de chercher à lui nuire, la réserve fédérale américaine, qui a relevé ses taux d'intérêt d'un quart de point, décision prise hier à l'unanimité. C'est l'inverse de ce qu'attendait le président américain qui a nommé récemment Kevin Walsh à la tête de l'institution. Mais l'inflation est trop élevée depuis trop longtemps, a justifié Kevin Walsh. Pour la Fed, il faut enrayer la hausse des prix qui est liée à la fois aux droits de douane et à la guerre en Iran lancée par Donald Trump. Le détroit d'Hormuz est bloqué et les prix à la pompe explosent aux États-Unis comme ailleurs, dans un pays où la voiture fait presque partie de la famille. L'addition est salée, Vincent Souriau, et le président américain pourrait bien en payer le prix lors des élections de mi-mandat.
5: Aux États-Unis, on parle de prix au gallon. Un gallon équivaut à 3,80 litres de carburant. Et si l'on prend le diesel, par exemple, la hausse est stratosphérique. La barre symbolique des 6 dollars a été pulvérisée avec une augmentation de plus de 60% en l'espace d'un an, ce qui pénalise de manière considérable les plaines agricoles du centre du pays, mais aussi les flottes commerciales et les transporteurs routiers, alors que 2/3 des marchandises américaines sont acheminées par la route. Dans la majorité des cas, les particuliers, eux, utilisent de l'essence, mais ça n'y change rien. Moyenne nationale, 4,30 $ le gallon, là encore, c'est du jamais vu. Et ce sont les ménages à faible revenu qui souffrent le plus. Pas de transport en commun, il faut prendre sa voiture pour travailler, ce qui force les familles à des arbitrages impossibles. D'après le cabinet Moody's, l'envolée de l'essence équivaut à une taxe invisible d'environ 1,300 $ par an et par foyer, alors que le pouvoir d'achat figure en pôle position des préoccupations des Américains en vue des élections de mi-mandat le 3 novembre. Vincent Souriau, Washington RFI.
2: Et le premier exportateur mondial de pétrole est sous pression, l'Arabie Saoudite face aux Houthis du Yémen. Les rebelles pro-iraniens qui font état là ce jeudi d'un mort dans de nouvelles frappes saoudiennes contre des tours de télécommunication. Le président du Liban, Joseph Aoun, reçu ce matin à Paris. Emmanuel Macron reçoit aussi le roi Abdallah II de Jordanie. La France veut préparer un soutien international et cela pour aider les autorités libanaises à déployer l'armée sur tout leur territoire en vue d'un désarmement du Hezbollah et d'un retrait d'Israël. Et puis dans la catégorie tabloïde, les histoires de famille royale, Buckingham conteste par ailleurs des affirmations de Charles Spencer. C'est le frère de la princesse Diana, décédée à Paris en 1997. Dans un livre à paraître, il raconte que Charles, devenu roi depuis, aurait eu des propos méprisants envers son ex-épouse Diana. Il aurait dit « Nous l'oublierons bien assez tôt ». Dans un très rare communiqué, le palais de Buckingham répond que la douleur d'un deuil fraternel peut obscurcir la raison.
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0: De retour sur Radio Dev, c'était le Flash de Radio France International. Prochain rendez-vous avec l'info, ce sera tout à l'heure à partir de 18h. Vous retrouverez le Flash local. Juste avant les campus, on s'écoute Coldplay et BTS avec My Universe sur Radio Dev.

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Vallée de l'Orbe, Occitanie. C'est à 20h30 ce soir. L'invitation à 18h. Pressure en VO sous-titré à 18h. Resident Evil, film d'épouvante interdit aux moins de 12 ans à 20h15. Et Si tu penses bien, film dramatique à 18h. Voilà ce qui vous attend du côté des cinémas de la région. On continue avec Oria, Soirée mondaine et Garbage avec Stupid Girl.

Merci d'écouter Radio Lodève. Tout au long de l'année, vous avez des visites guidées et commentées du château fort de Diou, édifié entre le 12e et 17e siècle. La visite est accompagnée par le propriétaire des lieux. De plus, elle est guidée par un parcours sonore qui diffuse des éléments historiques et architecturaux du monument lors du passage dans 6 stations. Il faut prévoir environ une heure. Renseignements et réservations au 07 84 32 90 30. Vous avez des visites guidées et commentées du four à chaud de la Tour sur Orbe. Des visites individuelles en groupe ou en famille, uniques en Occitanie. Venez découvrir cette usine de production de chaux du 19e siècle, récemment restaurée, protégée au titre des monuments historiques. Pour tout renseignement, là aussi, et les inscriptions, le 06 30 55 83 14. Et vous avez des visites guidées et commentées du village médiéval de Boussague sur la commune de la Tour sur Orbe tout au long de l'année. Pour tout renseignement, là, et les inscriptions, il vous faut contacter le 06 21 71 65 53.

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2: Il est 18h.
3: Bonsoir à tous, bienvenue et merci d'écouter Radio Le Dev. Il est pile à 18h tout de suite, le flash local présenté par Damien Sentès. Bonsoir Damien.
4: Bonjour Cédric, bonjour à toutes et bonjour à tous. Exonération fiscale, nouveau dispositif pour inciter les entreprises à s'installer dans les quartiers prioritaires et notamment sur la commune de Clermont-les-Roux. Depuis le début de l'année, le gouvernement a mis en place une nouvelle réforme des mesures d'incitation fiscale des entreprises pour le développement économique des QPV, les fameux quartiers de la politique de la ville. À Clermont-les-Roux, le quartier prioritaire est la zone allant du centre ancien jusqu'à la lisière du collège du Salagou. L'objectif de cette réforme, faciliter l'accès au dispositif pour les entreprises, renforcer l'attractivité économique des QPV et mieux cibler les activités contribuant à la vie quotidienne des habitants, commerce de proximité, artisanat et autres activités de santé. Parmi les principales mesures mises en place, des exonérations fiscales attractives, une durée d'exonération pouvant aller jusqu'à 8 ans ou encore des conditions d'accès simplifiées. Pour en savoir plus, vous pouvez prendre contact avec le service de développement économique de la communauté de communes du Clermontais. À savoir que sur le territoire, deux autres communes bénéficient de QPV, de quartier politique de la ville, à savoir les communes de Lodève et Bédarieux. À celle, le fonds de dotation Cambas-Rojas lance un appel à projets pour habiter, travailler en prêt à usage. Le fonds de dotation Cambas-Rojas lance donc un appel à projets pour l'attribution des derniers lots à réhabiliter à celle, confiés gratuitement pour 35 ans sous la forme d'un prêt à usage. Ils sont destinés à accueillir des foyers souhaitant habiter et travailler à l'année dans la commune. Les candidatures sont ouvertes jusqu'au 15 octobre prochain. Les lots sont mis à disposition pour 35 ans. En contrepartie, aucun loyer ni contribution financière mensuelle n'est demandé. Les lots nécessitent toutefois d'importants travaux. Leur réhabilitation et leur entretien sont pris en charge par les bénéficiaires. Et pour faire de celle un village vivant, habité et productif, tout au long de l'année, chaque projet doit réunir plusieurs conditions. Faire du lot sa résidence principale et y habiter à l'année, développer une activité professionnelle sur place par lot, consacrer au moins un tiers de cette surface du bâtiment à cette activité, prendre en charge la réhabilitation du lot confié. Les projets de boutiques, cafés, restaurants, chambres d'hôtes ou gîtes ne sont pas éligibles. Les candidatures doivent être déposées exclusivement au moyen d'un formulaire en ligne sur le site internet du fonds de dotation Cambas-Rojas. Vous avez jusqu'au 15 octobre. Le samedi 26 septembre prochain, le grand instant festif va s'installer sur le stade de Poland de 10h à 13h. L'objectif, partager une grande fête en famille pour célébrer la rentrée. Organisée par les services Petite Enfance et Jeunesse de la communauté de communes du Clermontais, ce grand instant festif revient pour une nouvelle édition et avec toujours plus d'animation. Au programme des festivités, des jeux, des ateliers, des activités sportives et autres séances créatives, l'occasion pour les familles de créer un véritable temps de partage entre enfants, parents, mais aussi avec les professionnels, un événement entièrement gratuit et ouvert à tous. La communauté de communes du Lodévois et l'Arzac prépare son schéma directeur cyclable afin de développer des solutions de déplacement à vélo plus sécurisées, accessibles et adaptées aux besoins des habitants, des travailleurs et des entreprises du territoire. À cette occasion, deux ateliers participatifs ouverts à tous sont donc proposés. Le premier, le mercredi 23 septembre prochain de 18h à 20h en mairie du Caylar. Le deuxième, le vendredi 25 septembre de 18h à 20h, cette fois-ci à Lodève, à l'espace Marie-Christine Bousquet. En attendant, vous pouvez également faire remonter vos attentes directement sur le site internet de la communauté de communes du Lodévois et l'Arzac. Vous y retrouvez une carte participative. Braderie solidaire automnale pour le Secours populaire de Clermont-les-Roux, le Secours populaire qui vous attend le samedi 26 septembre de 9h à 12h, puis de 14h à 17h dans ses locaux rue Salasque. Le public est invité à venir découvrir donc un grand choix d'articles divers, neufs et de seconde main, tout en participant à une action de solidarité. Les revenus engendrés permettent de financer les actions du Secours populaire de Clermont-les-Roux.
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3: De retour sur Radio Le Dev et merci Damien. Prochain rendez-vous avec l'information, ce sera tout à l'heure à partir de 18h30. Vous retrouverez le flash de Radio France International. Nous poursuivons tranquillement dans cette dernière ligne droite avec Moziman et Gaëtan Roussel avec le remix de Help Myself et Martin Garrix et Ed Sheeran avec Repeat It. Excellent début de soirée à tous.

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1: Merci d'écouter Radio Lodève. Ce week-end, ce sont les journées européennes du patrimoine, avec du côté du Bousquet d'Orbe, célébration du patrimoine et des 40 ans du château de la Verrerie, avec des animations. Samedi 19 septembre de 9h30 à 12h, rendez-vous sur la place de la mairie pour la visite du musée des Lumières de la Mine. C'est sur inscription au 07 82 05 18 62 et de 13h30 à 18h, un spectacle dans les jardins du château de la Verrerie, avec à 14h un discours d'ouverture. Il y aura un magicien qui a été champion d'Europe de mentalisme, des clowns, du théâtre, du flamenco, il y aura un chanteur occitan, un chansonnier et la chorale Souffle d'air de Bédarieux, jeux et parcs pour les enfants, donc pour toutes les familles. Il y a également les journées européennes du patrimoine en Lodévois et l'Arzac avec un tas de rendez-vous du 17 au 20 septembre. Pour avoir plus d'informations et pour les réservations, contactez l'office de tourisme Lodévois et l'Arzac au 04 67 88 86 44.

Merci d'écouter Radio Lodève, c'était le dernier titre de Vianney. Allez, on va regarder le programme télé de ce jeudi 17 septembre. On commence avec TF1, avec le téléfilm Le Mystère de la Chambre Jaune à 21h10 sur France 2. Le magazine Envoyé Spécial présenté par Élise Lucet sur France 3. Meurtre à Colmar sur France 4. Un petit pays avec Jean-Paul Rouve sur France 5. Un documentaire fiction La Guerre des Gaules. César nous a-t-il menti sur M6. La Chute de Londres sur Arte. Prisonnière 951 sur Canal+. Vous avez du football, l'Europa League avec le Besiktas Séville contre l'Olympique de Marseille à 21h sur LCP Justice en France sur W9. Il y a que la vérité qui compte, présenté par Bataille Fontaine sur TMC Taxi 3 avec Samina Seri, Frédéric Diffental et Bernard Farcy à 21h25 sur TFX. Un documentaire de Kiabi à Miami, l'arnaque aux 100 millions sur Gulli, c'est quoi cette mamie, avec Chantal là-dessous et Julie Gaillet sur Star au cœur de l'enquête sur TF1 série film New York, section criminelle sur L'Équipe. Vous avez bien du football, le Coupe du Monde féminine des U20, c'est les 8e de finale France-Canada à 21h10 sur Sister, objectif maison, un an pour tout changer sur RMC Story, les 100 pubs les plus cultes, spécial années 90, et sur RMC Découverte, Volcan de Santorin, l'éruption qui menace l'Europe. Voilà un petit peu ce qui nous attend ce soir du côté de la Téloche. Nous continuons avec Shakira et Burna Boy avec Dai Dai.

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0: 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Il est pile à 18h30. Tout de suite, on retrouve le flash de Radio France Internationale.
1: Et c'est le journal avec vous, Charlotte Hydrac. Bonjour.
2: Bonjour, Juan Gomez. Bonjour à toutes et à tous. Le Canada et l'Union européenne en plein rapprochement. La présidente de la Commission, Ursula von der Leyen, propose de faire du pays le premier membre associé de l'UE. Ce n'est pas un statut défini dans les traités. Alors au Canada, ce projet est accueilli plutôt favorablement, mais avec des réserves sur ce que cela impliquerait concrètement à Montréal. Correspondance Nafia Liber.
3: À Strasbourg, l'annonce a déclenché une ovation, mais de ce côté-ci de l'Atlantique, elle soulève déjà quelques questions, car personne ne sait exactement ce que voudrait dire un Canada, membre associé de l'Union européenne. Première inquiétude, la souveraineté. L'opposition conservatrice en fait déjà sa ligne rouge. Pas question de laisser Bruxelles imposer ses règles au Canada, prévient le chef conservateur Pierre Poilievre. Une méfiance qu'il exprimait déjà la veille en français, cette fois, sans remettre en cause le rapprochement avec l'Europe.
4: Malgré le fait qu'on supporte le libre-échange et la coopération en défense avec l'Europe. Nous ne supportons pas l'idée de forcer les Canadiens de payer les taxes et les impôts au gouvernement en Europe, de suivre des lois européennes.
3: À ce stade, pourtant, ces scénarios ne figurent dans aucun dispositif. Ottawa le répète, cette nouvelle relation reste à définir. Et si le gouvernement salue une future alliance beaucoup plus solide et ambitieuse avec l'Europe, il évite soigneusement de reprendre l'expression de membres associés dans ses communications. Une prudence qui colle assez bien à l'opinion, puisque 8 Canadiens sur 10 veulent aller plus loin avec l'Europe, mais en restant hors de l'Union. Nafia Liber, Montréal, RFI.
2: Un projet d'association considéré comme un acte hostile par Donald Trump et même ridicule, dit-il. Le président américain a agité la menace d'une rupture des échanges commerciaux avec l'Union européenne. Le rapprochement avec le Canada n'est dirigé contre personne, répond un porte-parole de la Commission. Le président Trump, qui accuse aussi la Fed de chercher à lui nuire, la réserve fédérale américaine, qui a relevé ses taux d'intérêt d'un quart de point, décision prise hier à l'unanimité. C'est l'inverse de ce qu'attendait le président américain qui a nommé récemment Kevin Walsh à la tête de l'institution. Mais l'inflation est trop élevée depuis trop longtemps, a justifié Kevin Walsh. Pour la Fed, il faut enrayer la hausse des prix qui est liée à la fois aux droits de douane et à la guerre en Iran lancée par Donald Trump. Le détroit d'Hormuz est bloqué et les prix à la pompe explosent aux États-Unis comme ailleurs, dans un pays où la voiture fait presque partie de la famille. L'addition est salée, Vincent Souriau, et le président américain pourrait bien en payer le prix lors des élections de mi-mandat.
5: Aux États-Unis, on parle de prix au gallon. Un gallon équivaut à 3,80 litres de carburant. Et si l'on prend le diesel, par exemple, la hausse est stratosphérique. La barre symbolique des 6 dollars a été pulvérisée avec une augmentation de plus de 60% en l'espace d'un an, ce qui pénalise de manière considérable les plaines agricoles du centre du pays, mais aussi les flottes commerciales et les transporteurs routiers, alors que 2/3 des marchandises américaines sont acheminées par la route. Dans la majorité des cas, les particuliers, eux, utilisent de l'essence, mais ça n'y change rien. Nationale, 4,30 $ le gallon, là encore, c'est du jamais vu, et ce sont les ménages à faible revenu qui souffrent le plus. Pas de transport en commun, il faut prendre sa voiture pour travailler, ce qui force les familles à des arbitrages impossibles. D'après le cabinet Moody's, l'envolée de l'essence équivaut à une taxe invisible d'environ 1 300 $ par an et par foyer, alors que le pouvoir d'achat figure en pôle position des préoccupations des Américains en vue des élections de mi-mandat le 3 novembre. Vincent Souriau, Washington RFI.
2: Et le premier exportateur mondial de pétrole est sous pression, l'Arabie Saoudite face aux Houthis du Yémen. Les rebelles pro-iraniens qui font état là ce jeudi d'un mort dans de nouvelles frappes saoudiennes contre des tours de télécommunication. Le président du Liban, Joseph Aoun, reçu ce matin à Paris. Emmanuel Macron reçoit aussi le roi Abdallah II de Jordanie. La France veut préparer un soutien international et cela pour aider les autorités libanaises à déployer l'armée sur tout leur territoire en vue d'un désarmement du Hezbollah et d'un retrait d'Israël. Et puis dans la catégorie tabloïd, les histoires de famille royale, Buckingham conteste par ailleurs des affirmations de Charles Spencer, c'est le frère de la princesse Diana, décédée à Paris en 1997. Dans un livre à paraître, il raconte que Charles, devenu roi depuis, aurait eu des propos méprisants envers son ex-épouse Diana. Il aurait dit « Nous l'oublierons bien assez tôt ». Dans un très rare communiqué, le palais de Buckingham répond que la douleur d'un deuil fraternel peut obscurcir la raison.
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0: De retour sur Radio Dev, c'était le flash de Radio France International. Allez, juste avant de marquer une course page de pub, je vous prépare à Jérémy Frérot et Clan sur Radio Dev.

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Vous avez les journées européennes du patrimoine ce week-end à Lunas, les châteaux, toute la journée, samedi et dimanche. La visite du château fort de Diou. La visite est accompagnée par le propriétaire des lieux. Une visite guidée sans prise de rendez-vous. Ça dure environ une heure. Dimanche 20 septembre, visite commentée de Lunas, les châteaux. Rendez-vous à 10h30 devant l'église de Lunas. C'est organisé par les amis de Lunas. Il faut juste prévoir de bonnes chaussures et de l'eau. La visite, elle est gratuite. Et samedi et dimanche, visite de Notre-Dame de Nice. Dès 9h, visite libre des lieux. Et à 14h, visite avec les explications de l'histoire et des travaux de rénovation suivie d'une conférence, les moines, le bonheur et le vin, plus une dégustation de la cuvée participative, et c'est en entrée libre. Vous avez un stage de vannerie sauvage ce samedi 19 septembre à 14h. Rendez-vous au moulin de la Salès à Avène. C'est organisé par Laurence. Participation au chapeau au bénéfice du foyer rural d'Avène. Alors renseignements et réservations au 06 75 66 91 19.

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Vous avez les journées européennes du patrimoine à la Tour-sur-Orbe ce week-end, samedi 19 et dimanche 20 septembre, toute la journée au four à chaud de la Tour-sur-Orbe. Venez découvrir l'histoire de ce lieu emblématique de la révolution industrielle du 19e siècle et de son impressionnante architecture. Au cours d'animations innovantes, il y aura des visites en autonomie grâce à un dispositif interactif. Il vous suffit juste de vous munir de votre smartphone. Des visites commentées, illustrées par des reconstitutions audio de personnages ayant marqué l'histoire du lieu. Une vidéo projection architecturale, les façades du four à chaud vont s'illuminer et s'animer sous vos yeux à la tombée de la nuit, ça dure environ 1h30. Il y aura une exposition photo, buvette et restauration sur place, participation libre au profit de l'association du four à chaud de la Tour-sur-Orbe. Renseignements, et si vous êtes réservé, pourquoi pas, le 06 30 55 83 14. Vous avez des ateliers et des stages de sculpture, argile et modelage pour adultes et pour enfants, proposés par Solveig Lafitte à Lodève. Pour tout renseignement, si vous souhaitez réserver, eh bien n'hésitez pas à contacter Solveig Lafitte à Lodève au 06 87 88 13 62.

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1: Il est 19h.
2: Bonjour à toutes et bonjour à tous. Le week-end dernier, le club de Vendémiens en tambourin a fait le triplé historique avec les deux titres pour les équipes masculines de National 1 et National 2, mais également le titre pour l'équipe féminine de National 1. Avant de retrouver justement le capitaine de cette équipe de National 1 masculine, Clément Lafont, qui reviendra sur la victoire en finale contre Cazouk-Dero 13-12, on revient plus largement sur ce triplé historique avec le président du club, Frédéric Gounel, qui a répondu aux questions d'Alain Mendes.
3: Allez Fred, déjà un mot sur ce match extraordinaire.
4: Ça a été un match qui a
3: vu la course en tête, mais ils n'ont rien lâché.
4: Ouais, c'était un match qui n'était pas fait pour faire travailler les cardiologues, plutôt, je pense. Ouais, de bout à bout, on a été devant quasiment tout le temps. Quoi. Ouais. Mais ils n'ont rien lâché, ils nous ont mis sous pression. On pense pouvoir faire le 13-11 et puis derrière il y a le jeu décisif. On démarre mal ce jeu, on perd le premier 15, mais on a eu les ressources pour aller se battre. Et voilà, c'était plus qu'une équipe, là, c'est un groupe, c'est. Clément l'a dit, hein, le capitaine, hein, il fait le dernier mot, il dit on est une famille, hein, ça va. C'est ça qui fait la différence. Voilà. Et
3: effectivement, parce que. Il fallait pas se relâcher parce qu'en face ils ont fait des playoffs énormes.
4: Je pense que Flo Sanchez il fait un sang forte tout le match. Et dans le dernier jeu, on a eu peut-être un petit peu la pression qui nous a peut-être permis de passer ce cap qu'on n'arrivait pas à passer. Quoi. Mais bon, voilà, le système de championnat de cette année était nouveau. On ne savait pas trop comment le gérer, ben voilà, hein. Cazou il finit quatrième de la première phase et peut prétendre au titre autant que nous. Quoi. Et moi je tiens à souligner aussi et surtout, voilà, ils ont donné la chance à Raphaël Sanchez, là, au tiers, qui a été pour moi le meilleur des 10 joueurs aujourd'hui. Là, il était des 10, des 11 parce que nous on a fait tourner un peu. Mais voilà, il était. Et voilà, je suis très très content d'avoir gagné.
3: D'avoir aussi. Il n'y a pas que celui-là.
4: Voilà, il n'y a pas que celui-là aujourd'hui.
3: Les bonnes nouvelles. Voilà, dans les week-ends. Il y a eu les filles qui ont fait leur 7 jeux un petit peu plus même.
4: Voilà, elles ont perdu à 10, mais il y avait 7 jeux à faire, donc elles ont remporté aussi le championnat. Et hier, notre National 2, pareil, s'est imposé. Donc, c'est un triplé qui, je pense, est unique. Donc.
3: On a rêvé dans la semaine.
4: C'est ça.
3: Il fallait quand même le sauver, ouais. Aller le chercher. C'était, ouais. C'était pas gagné, hein, les ouais. Trois matchs.
4: C'était loin d'être gagné. En National 2, Gignac nous avait gagné la finale de la Coupe Condor. On avait perdu chez eux un championnat. Bon, on savait qu'on avait les ressources pour aller chercher ce match. On l'a fait. Là, l'équipe de Cazoul, on les gagne deux fois. Dans la phase, mais ils n'étaient pas dans cette confiance-là qu'ils ont accumulé en plus la semaine dernière. Donc, on savait qu'on avait un match difficile, alors très difficile, et il a été très très difficile.
3: Voilà. Et avant de parler de ton cas, mais c'est une victoire aussi pour tout un club, les dirigeants, toute une histoire, tout un club de Vendémiens qui le mérite de revenir comme ça sur le devant de la scène par la grande porte.
4: Mais pour moi, la victoire, c'est la victoire de la formation. On montre qu'enfin, un club qui forme, quand il arrive à garder un peu ses joueurs, bon. J'en ai perdu quelques-uns par la force des choses. Hein. Mon fils, le premier qui est parti jouer en Italie, il aurait fait partie du groupe et il aurait fait partie de la victoire sans aucun doute. Voilà, il y en a d'autres qui étaient dans l'équipe d'en face. Mais voilà, j'ai mes petits coups. Voilà, j'ai commencé un travail en 2011 avec eux. On est en 2026, 15 ans après. Ça paye. Enfin, quoi, il faut de la patience.
3: Et tu l'as dit, c'est fini, ça y est.
4: C'est fini, ouais. J'avais décidé déjà d'arrêter depuis plusieurs années. Voilà, il faut savoir que quand même, le bénévolat, c'est usant. Je fais ça par passion, par conviction. Je m'investis tout le temps, plus qu'à fond, hein, à 2000%. Et là, cette année, il y a des moments où ça a été dur. Voilà, j'ai d'autres raisons personnelles qui font que c'est le moment. Mais ça ne pouvait pas mieux tomber d'arrêter sur un tel tableau. Quoi. Voilà.
3: Trois titres, trois finales, trois victoires.
4: 1-2-3-0 comme en 98. Hein.
2: C'était Frédéric Gounel, président d'un club de Vendémiang, dont il va justement laisser la présidence après ce succès historique et ce triplé. Puis pour revenir de nouveau sur cette victoire en finale pour la Nationale 1 masculine, 13-12 contre Cazaux le Dérault, on écoute le capitaine Clément Lafont, toujours au micro d'Alain Mendes.
3: On a eu le président pour le triplé, donc on va s'intéresser nous à l'équipe Clément. Voilà, vous saviez que ça serait difficile, hein, mais ben, on n'est pas lâché.
1: On savait que ça allait être aussi difficile parce qu'on a une équipe de Cazaux qui a été plusieurs fois titrée, qui ont beaucoup d'expérience. Et on sait que même dans le championnat, on les a gagnés deux fois, ben, ça ne voulait rien dire parce que franchement, dans les gros moments, ils sont toujours... Toujours présent, donc c'est très dur de jouer contre eux et ça a été une très belle partie. Et comme je dis, à 12-12, après les deux équipes, voilà, quand t'as 12-12, les deux équipes elles méritent aussi de gagner. Donc en tout cas, très content du parcours qu'on a fait. On n'est que des jeunes, on a monté depuis des années ce projet. Donc l'équipe, la moyenne de l'âge, elle est de 20 ans. Donc c'est énorme tout simplement de gagner à la maison et qu'est-ce qu'on est fiers.
3: Voilà, et quand vous étiez tout devant tout le temps et que vous ne les décrochiez pas, on ne doute pas là, on se dit on ne va pas y arriver à force. Ben après, ils vont nous planter à la fin.
1: Dans un match de temps moyen, comme on dit, rien n'est joué, même il peut avoir 12-2, 45-15 pour nous, on peut le perdre le match, il ne faut jamais lâcher. Surtout contre une équipe comme ça, c'est très dur de les jouer, ils savent qu'ils sont toujours au contact, peu importe le score, franchement, c'est très compliqué de jouer contre eux, mais c'est un plaisir aussi.
3: Un mot pour les copains de la N2 aussi, parce que c'est tout un groupe, c'est toute une formation.
1: Hein. C'est tout un groupe, on est tous ensemble, on s'entraîne ensemble, on vit ensemble, pendant 6 mois, on dort ensemble, on s'entraîne ensemble. Donc on est aussi contents pour la N2 qui ont fait un très très joli match hier, 13-7, et qui ont un peu moins zouté, on va dire ça comme ça.
3: Voilà, en tout cas, bravo, elle est plus belle encore. Hein.
1: Ouais, elle est chez nous, surtout quand tu viens chez toi, c'est toujours devant 300 ou 400 publics, et personne, je sais pas.
3: Ouais, au moins.
1: C'est toujours un plaisir.
3: Merci, bravo Clément.
1: Merci
3: bravo.
1: Beaucoup.

0: Radio Dev. Et bien voilà, c'est terminé pour moi. N'oubliez pas, ce soir à 22h, vous retrouverez l'émission Reggae à Dredarson Station, proposée et présentée par l'ami Lucas. À 19h30, le Mac de Radio Lodev. Et puis moi, il ne me reste plus qu'à vous souhaiter une excellente soirée, un très bon appétit. Je vous retrouve dès demain matin à partir de 7h. Et on se quitte avec la chronique 180 secondes, une chronique proposée et présentée par Lara. Lara, c'est l'Assemblée régionale des radios associatives d'Occitanie. Bonne soirée, bon appétit. Surtout, prenez bien soin de vous hein, et de vos proches. À demain 7h. Ciao, ciao.
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2: Direction le plateau des Bondons en Lozère où vient d'ouvrir un lieu unique en France, la Maison des Menhirs. Elle invite à découvrir l'un des plus grands sites mégalithiques d'Europe où plus de 200 menhirs furent érigés par les femmes et les hommes du Néolithique il y a environ 5000 ans. Le bâtiment s'étend sur 490 mètres carrés. Il est implanté, précise Isabelle Darnas, conservatrice du patrimoine au département de la Lozère, qui a piloté le contenu scientifique du centre.
3: Sur un plateau calcaire à l'intérieur du massif granitique du mont Lozère, donc une particularité géologique qui a sûrement inspiré les hommes du néolithique.
2: Un bâtiment qui peut se visiter librement, sans contrainte particulière.
3: Manière de visiter le centre d'interprétation, indifférente, dans un sens ou dans l'autre. Une partie qui est plutôt consacrée à la découverte de ces menhirs, les premières études qui ont été faites dans les années 30, le relevage de ces menhirs et la manière dont ils ont été construits, la manière dont ils ont été extraits de la roche, dont ils ont été transportés. Et puis la deuxième partie, c'est plutôt la civilisation qui est associée à ces menhirs. Qu'est-ce qu'on en sait? Qu'est-ce qu'on sait de ces premiers hommes et ces premières femmes qui se sont sédentarisées, qui sont venues sur le plateau s'installer?
2: Mais comment rendre accessible une civilisation aussi méconnue? La réponse tient dans un parti pris fort.
3: Choisir un seul niveau de lecture, le plus simple possible, j'irais presque le niveau enfant, parce que c'est une civilisation qu'on connaît peu, qui n'est pas étudiée et que le grand public connaît peu.
2: Pour incarner cette pédagogie, place au numérique, Clovis Sarrazin, médiateur culturel, nous plonge dans la première salle.
4: Donc ici, c'est un premier film. On va avoir un propos introductif qui nous plonge au cœur de la Chambre des Bondons, qui nous explique ce qu'est le néolithique, ce qu'est un mégalithe. La scénographie est relativement remarquable parce qu'on a plusieurs miroirs. On se sent vraiment plongé au cœur de la Chambre des Bondons. C'est assez saisissant.
2: La scénographie s'inspire même dans certains espaces d'un conte, en hommage à l'archéologue Gilbert Fage, à qui l'on doit l'inventaire des 200 menhirs et la manière dont ils ont été construits.
4: La scénographie s'inspire de roman de Jean Giono, l'homme qui plantait les arbres, où là ils ont repris ce conte-là pour le modeler à l'image de Gilbert Fage, qui est le géant qui semait du granit et l'homme qui enlevait les menhirs. On a des jeux de lumière, ça convient au public des plus jeunes comme des plus âgés.
5: Il y a environ une quarantaine d'années, je faisais une longue marche sur des hauteurs absolument inconnues des touristes dans cette région de Lozère appelée les Bondons.
2: Une approche ludique mais toujours rigoureuse, maquette, facsimilé à toucher, images aériennes au drone.
3: C'est pas un musée, c'est vraiment un outil pour comprendre la civilisation néolithique et les menhirs qui y sont attachés.
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0: Bonjour, bienvenue et merci d'écouter Radio Lodev. Alors aujourd'hui, nous allons traverser le temps. Je vous emmène dans un endroit magnifique, un lieu extraordinaire avec une vue imprenable. Je me trouve au château fort de Diou, sur la commune de Diou et Valquières. Et pour nous parler de cet édifice, je suis avec le propriétaire des lieux, Monsieur Bertrand Flutio. Monsieur Flutio, bonjour.
1: Oui, bonjour. Eh bien, je suis ravi de recevoir Radio Lodev et de parler effectivement de ce château qui a occupé les 25 dernières années de ma vie. Là. Oui.
0: Alors, avant de nous parler de ce magnifique château fort de Diou, comment devient-on propriétaire d'un château ? Un appartement, une maison, une villa, oui. Un immeuble, oui. Mais un château, c'est pas commun.
1: Oui, alors, en fait, le but là, c'était de trouver un projet qui m'occupe, étant donné que je suis assez manuel, qui m'occupe jusqu'à la fin de ma vie. Et donc, un jour, j'ai pris ma voiture et dans 4 départements, j'ai visité 110 châteaux en ruine. Et quand je suis arrivé dans l'Hérault, je suis allé à la DRAC et à la DRAC, on m'a dit, bon, c'est le château de Diou qu'il faut que vous restauriez parce que c'est un château médiéval qui est très typique des châteaux du milieu de l'époque médiévale et donc historiquement, architecturalement, il vaut vraiment la peine parce qu'en plus, il a été la propriété du cardinal de Fleury. Fleury,
0: on connaît bien Lodève, hein.
1: Bien connu à Lodève, exactement. Et donc, voilà. Alors, seulement, et ils m'ont dit, seulement, il y a une grosse difficulté, c'est que vous allez avoir beaucoup de peine à acheter ces ruines pour les restaurer, parce que la propriétaire nous fait croire qu'elle veut le vendre, puisqu'elle est obligée, sinon, de le restaurer, puisqu'un monument historique classé, on ne peut pas, on n'a pas le droit, d'après la loi, on n'a pas le droit de le laisser tomber en ruine. Et donc là, elle ne veut pas s'en séparer, et elle fait croire qu'elle va vendre. Beaucoup de, même la commune, ont essayé de racheter ce château, ça a été impossible. Voilà. Et donc, en fait, donc je suis allé voir cette propriétaire à Nantes puisqu'elle habitait là-bas et donc elle m'a accueilli en me disant Monsieur Flutio, j'espère que vous ne venez pas pour m'acheter mon château parce que il n'est pas à vendre. Voilà, donc ça commençait très mal et donc ensuite, eh bien, elle a utilisé le même subterfuge qu'elle utilisait pour avec les autres acquéreurs potentiels, elle doublait le prix au moment du sous-saint privé, de la promesse de vente. Et donc, bien sûr, j'ai eu droit à la même chose. Et seulement, là, il fallait trouver une astuce. Et bon, par chance, j'ai trouvé une astuce. Et l'astuce, c'était que son frère était une personne qui restaurait les monuments historiques à Nantes. Je lui ai demandé à ce moment l'appeler, il est arrivé, et lui, il voulait absolument qu'elle vende ce château. Et donc, j'ai négocié pendant 3 mois à ce moment-là avec le frère, et donc, ça s'est fait comme ça. Et quand même, le dernier coup de fil, ça a été, je l'appelle quand même pour lui dire, bon, ben écoutez, on a fait affaire, donc c'est très bien, etc. Et à ce moment-là, elle me dit, ah, mais je ne sais pas quand même si, etc. Et donc là, je lui ai dit, écoutez, je vais raccrocher dans 30 secondes, et là, vous n'entendrez plus jamais parler de moi, et vous aurez à gérer tous les problèmes du château, c'est-à-dire que il serait saisi, il tomberait dans les domaines, etc., etc. Donc, il allait y avoir beaucoup de problèmes. Voilà. Et donc, ça s'est fait. Un jour, je suis revenu à Diou et pour annoncer au maire que j'étais propriétaire du château. Au début, il ne m'a pas cru. Et ça a créé une certaine tension après par le fait que il y a eu quand même un tout petit peu de jalousie, il faut dire, par le fait que pendant des années, il y a eu tellement de gens qui ont essayé de d'acheter les ruines pour les restaurer, car elles valaient vraiment la peine, hein, de voilà. Et donc, celui qui y arrive, eh bien, évidemment, il est un peu jalousé par les autres, et malheureusement, ça s'est un peu senti.
0: Quels ont été les arguments pour convaincre, pour vendre ce château ? Parce que 3 mois, vous avez dû en trouver des arguments.
1: Alors, en fait, étant donné que je travaillais dans le domaine diplomatique à l'époque, je m'étais dit, bon, j'avais préparé tout un tas d'arguments, et je m'étais dit, en tant que bon diplomate, je vais arriver, bien sûr, à la convaincre, voilà. Donc j'avais préparé la réponse à toutes les questions, etc. Et tout ça s'est tombé à l'eau, et donc, pourquoi ? Parce que cette dame, qui était par ailleurs charmante, n'avait absolument aucun sens de la logique. C'est-à-dire qu'en fait, on ne pouvait pas raisonner avec cette dame. C'est-à-dire que dès qu'on sortait un raisonnement, eh bien, elle tapait à côté. C'est-à-dire qu'elle réagissait sur autre chose. Donc on passait d'une chose à l'autre, etc. Et donc c'était impossible d'avoir un raisonnement, d'avoir
0: et elle bottait en touche quoi.
1: Voilà, elle bottait en touche et donc au début, comme elle m'avait accueilli en me disant mais de toute façon je ne veux pas vendre, il a fallu que donc l'entretien a duré 9 heures et donc au bout de quelques heures, je l'ai amené à admettre que, mais si vous le vendiez, ce château, ces ruines-là, si vous les vendiez, hein, comment ça pourrait se passer, comment, hein, voilà. Et au bout d'un moment, elle a commencé à me dire un prix absolument exorbitant, c'est-à-dire trois fois le prix du château restauré, quoi. Vous voyez, c'était absolument exorbitant. Et donc, en fait, au bout d'un moment, au bout de 9 heures, on est quand même arrivé à un prix, mais c'était vraiment contre sa volonté, complètement. Je l'amène dîner, il était tard le soir, on revient, je lui dis donc là je vous verse tant au moment du sous-saint privé et tant au moment ben, de l'acte, de la signature de l'acte, et me dit mais non monsieur Flutu, vous êtes trompé, elle double le prix, c'était exactement la technique qu'elle utilisait avec tout le monde depuis 10 ans. Je m'étais fait avoir, donc toutes les histoires de diplomatie ou autre, c'était, voilà. Donc le truc c'était quand même, donc quand je suis rentré à Toulouse, puisque le frère, donc restaurateur de châteaux, de monuments historiques à Nantes, le frère avait assisté à la fin de l'entretien, je lui ai téléphoné, je lui ai dit mais quel prix on avait prévu ? Et bien sûr, c'est le prix que j'avais en tête. Et donc, et à partir de ce moment-là, donc il y a eu 3 mois de travail avec cet intermédiaire qui était le frère, qui lui voulait absolument qu'elle le vende. Et lui, bien sûr, c'était quelqu'un de tout à fait cartésien.
0: Pourquoi elle tenait tant à garder ce château ?
1: Alors, c'est très simple. C'est simplement parce que elle avait, pour deux raisons, en fait. La première, c'est que, bon, elle faisait partie de l'aristocratie nantaise. Ses parents avaient deux châteaux. Qui ont été, mais seulement il y avait 7 enfants, et donc tout ça, ça a été plus ou moins dilapidé. Donc c'était une dame qui me recevait dans un appartement qui avait dû être un appartement, très bel appartement, et en fait qui était entièrement délabré. Elle n'avait pas d'argent, bien sûr, et elle avait acheté ça. Donc en 1968, donc elle est restée une trentaine d'années, donc 30 ans avant, elle avait acheté pour, en fait, redorer son blason, puisqu'elle avait un blason, hein, et puisque c'est une dame, effectivement, de l'aristocratie nantaise, et qui pouvait raconter dans les salons le château que j'ai dans le sud de la France. Bien sûr, elle était en ruine, mais elle ne savait rien, c'est quand même un château classé monument historique, en plus. Ouais. Voilà, et donc, ça, c'était une première raison. La deuxième raison, c'est que elle a eu un amant, là, qui d'ailleurs, sa relation, de cette relation est née une jeune femme, et enfin une petite fille, ensuite une jeune femme. Pourquoi je parle de jeune femme ? Parce que je l'ai vue après, je l'ai rencontrée après, et donc ils ont vécu là, alors dans des maisons du hameau qui n'étaient pas encore complètement en ruine. Le château n'était plus habitable déjà quand elle l'avait acheté, et donc ils ont vécu cet amour, etc. Et en plus l'enfant est né à cette voilà à Dio, et puis un jour l'amant est parti. L'a laissé tomber avec sa fille, etc. Elle ne l'a jamais plus revue, et ni sa fille. Et un jour, justement, je travaillais dans le hameau médiéval et je vois une jeune femme qui me dit, mais est-ce que vous savez qui est le nouveau propriétaire? Alors je lui dis, oui, c'est moi. Oui, parce que je suis la fille de, justement, l'ancienne propriétaire. Et est-ce que vous pourriez me parler de mon père, etc., etc. Alors, il n'avait pas une cote extraordinaire. Je ne dis pas les noms, bien sûr, mais il n'avait pas une cote extraordinaire à Dio. Ceci dit, donc, j'avais des photos que des gens m'avaient donné quand j'ai acheté le château et que j'ai pu lui donner. C'était un très bel homme d'ailleurs. Alors bien sûr, j'ai un tout petit peu arrangé l'image quoi de cette personne. Voilà, donc j'ai vu sa fille un jour. Je dois dire que ça a dû lui faire un choc quand même, parce que c'est vrai qu'elle avait passé toute son enfance là, enfin une partie de son enfance. Voilà l'histoire.
0: Après vous être battu contre vents et marées, quand est-ce que vous avez appris que vous étiez propriétaire ?
1: Alors, j'ai appris que j'ai été propriétaire. En fait, c'est une bonne question, parce qu'au début, je ne me suis pas tellement senti propriétaire. Et je vais vous dire pourquoi, parce qu'il y avait une association ici, une association de sauvegarde du château de Diou, qui, n'a pas fait grand-chose sur le château, même rien. Qui avait mis une grille pour éviter que les pierres, les belles pierres partent trop vite. Il n'avait pas les compétences ni les connaissances pour restaurer un monument classé.
0: Juste pour débroussailler le tour et voilà.
1: Plus ou moins. Mais disons que bon, ça leur permettait de faire des brazucades, de se réunir entre eux, de faire des t-shirts avec le logo du château, etc. Voilà. Et quand j'ai été propriétaire, évidemment, ça a été un peu un choc parce que bien sûr, ils ne pouvaient pas intervenir sur le château, aucune association, etc. Il n'y a que des ouvriers extrêmement qualifiés qui peuvent intervenir, que ça soit pour la taille de la pierre, que ça soit pour la maçonnerie, la toiture, le charpentier, le couvreur, enfin tous les corps.
0: Parce que le château est classé et il faut bien sûr, il y a des normes à respecter.
1: Voilà. Alors, les normes sont extrêmement différentes de toutes les normes qu'on pourrait appliquer pour restaurer une ferme ou n'importe. La restauration d'un monument historique classé, c'est une opération qui est une opération scientifique. C'est-à-dire que, en fait, on ne restaure, on a le droit de restaurer, droit donné par la DRAC, le ministère de la Culture, qu'à partir du moment où on restitue un état historique. C'est-à-dire que chaque pièce va être analysée par l'architecte en chef des monuments historiques, qui est le seul à pouvoir intervenir sur le monument. Il va faire un plan d'opération qu'il va soumettre au ministère de la Culture. Et le ministère de la Culture, s'il est d'accord avec les conclusions de l'architecte, eh bien, il va donner son autorisation pour la restauration à l'identique. Alors, oui, mais vous allez me dire, mais l'identique, mais de quand ? Du 14e siècle, du 17e, du 12e, voilà. Et c'est ça la difficulté, c'est de faire les parties de restauration. Donc, l'architecte en chef du monument historique, c'est un être éminent qui connaît parfaitement l'histoire de France et l'histoire de l'architecture française, et donc qui, lui, à partir de relevés qui ont été faits par des architectes au tout début de la restauration, il y a eu plusieurs architectes qui sont venus faire des relevés des ruines. Et à partir de ces relevés des ruines, il a interprété ces relevés et il a pu déduire, à cause de sa grande connaissance, il a pu déduire comment était cette pièce et est-ce que il fallait la restaurer dans quel style, voyez. Donc c'est quelque chose de très difficile.
0: Parce que ce château, en quelle année a-t-il été édifié ?
1: Alors, il a été édifié au XIIe siècle, c'est-à-dire qu'en fait, c'était l'époque où le roi, alors c'était Philippe Auguste, c'était Philippe le Hardi, etc. Ces rois n'avaient pas de pouvoir. Ils régnaient autour de Paris, quoi, voilà. Et donc, c'était des seigneurs locaux qui possédaient tout le reste du territoire français. Alors habituellement, c'était des ducs qui avaient des duchés, donc qui possédaient toutes les terres du duché, et puis des comtes, et puis des barons, etc. Et là, C'est le seigneur de Boussag qui avait beaucoup d'argent parce qu'il avait des mines d'argent, en particulier, qui a fait construire ce monument pour montrer sa puissance, vous voyez. Mais à ce moment-là, il a dû demander certainement l'autorisation au duc, à ce moment-là, et c'était les seigneurs, en fait, de Narbonne, de, vous voyez, c'était tout du sud de la France, tous les seigneurs, d'ailleurs, enfin, les grands seigneurs du sud de la France ont été propriétaires de ce château, après, par la suite, voilà.
0: Pour en revenir juste au début, à l'achat, vous êtes propriétaire depuis quand ?
1: Alors, la négociation dont j'ai parlé tout à l'heure s'est passée fin 1996, et la signature a eu lieu en 1997. Et je disais tout à l'heure qu'effectivement, je ne me sentais pas tout à fait propriétaire au début, parce que cette association, y avait de temps en temps des photos comme ça sur Midi Libre de certaines personnes de cette association qui se faisaient photographier et qui répétaient ce que moi j'avais envie de faire, ce que j'avais dit que j'allais faire. Et donc voilà. Donc en fait, on parlait à peine de mon nom, on me voyait.

0: avant un moulin, un tronc conique, vous savez, c'est dans le Lauragais, dans l'Aude. C'est un moulin à vent sur une colline avec la maison du meunier qui est à côté, donc était tout ça en ruine. Et donc ça a été un travail assez intéressant où je faisais ça, mais alors là il n'y avait pas d'architecte, hein. Je faisais ça avec un maçon. On était tous les deux. Et un jour, on avait fait un tunnel souterrain entre le moulin, quoi, lui-même, et la tour du moulin et la maison du meunier. Et puis, on était chacun à l'extrémité de ce couloir souterrain, et il me regardait, et moi je le regardais pour voir comment il faisait, parce que c'était pas mon métier quand même d'être maçon. Ouais. Et un jour, il m'a, mais beaucoup plus tard, il m'a dit, mais vous n'êtes pas architecte. Je regardais comment vous faisiez, parce que je pensais qu'un architecte savait exactement comment il fallait faire. Et moi, je le regardais pour voir comment il faisait la maçonnerie, voyez. C'était assez amusant. Et donc, c'est comme ça que j'ai appris un métier, quoi. C'est en le faisant lui-même. Donc, l'architecte en chef des monuments historiques, je pouvais lui dire, par exemple, ça, demandez-le aux ouvriers, mais ils ne le feront pas. Ils vous diront oui, mais ils ne le feront pas. En plus, moi, j'étais là tout le temps, enfin la plupart du temps, alors que l'architecte venait toutes les 3 semaines ou tous les 15 jours, vous voyez. Donc, en fait, j'étais le témoin de tout ce qui se passait. Et donc, on a fait une équipe quand même, je crois, tout à fait pertinente, tout à fait compétente pour faire ce travail. Il était prévu que ça se termine en 8 ans, ça a duré 20 ans, mais en fait, dans un chantier comme ça, les problèmes, c'était les problèmes techniques, très souvent, parce que tout ce qu'on découvrait sous les ruines, eh bien, c'était habituellement des mauvaises nouvelles. Vous voyez, il n'y a jamais de bonnes nouvelles quand vous restaurez une nuit. Ouais. Et donc, voilà. Donc, il y avait ces difficultés. Donc, il faut savoir quand même gérer un projet, puisque j'étais le maître d'ouvrage, gérer un projet aussi lourd. Et puis, en relation avec la DRAC, qui est extrêmement exigeante, et elle a raison. Mais étant donné que j'étais plus, il me disait, vous êtes plus monument historique que nous. Alors évidemment, parce que tant qu'à faire quelque chose sur un monument historique, eh ben il faut le faire complètement bien, quoi. Et quand les choses n'étaient pas bien faites, eh bien on les refaisait.
1: Il faut expliquer aux auditeurs que quand on parle de ruines, il n'y avait rien. Le château était rempli de ruines de bas en comble.
0: Alors en fait, si vous voulez, il n'y avait plus de plancher. Tout était effondré du haut en bas, c'est-à-dire que quand on était en bas, eh bien, on pouvait voir le ciel. Tout s'était effondré, que ça soit les voûtes, que ça soit les planchers. Il y avait donc plus de plafond, plus de plancher. Voilà. Donc en fait, il a fallu d'abord enlever tous les gravois. Par exemple, la salle des gardes, c'est moi qui l'ai vidée avec certains de mes enfants qui m'aidaient. Parce que ça ne pouvait pas être vidé avec des machines, puisqu'on pouvait pas rentrer les machines à l'intérieur, bien sûr.
1: Ne me dites pas que vous avez sorti tout ça avec des ânes, avec des chevaux.
0: Non, à la main. À la main, c'est-à-dire qu'en fait, j'avais à l'intérieur une brouette. Il y avait 3 mètres de gravois quand même, et donc à coup de pelle dans une brouette, la brouette dans une petite remorque qu'on pouvait rentrer dans la cour, et avec la remorque et un petit tracteur, on vidait. Et donc, sachant le nombre de coups de pelle pour remplir une brouette et le nombre d'allers-retours que j'ai fait, j'ai calculé qu'il a fallu 10 000 coups de pelle pour vider les ruines à l'intérieur de la salle des gardes, uniquement dans une salle.
1: C'est vraiment des travaux d'Hercule, on peut dire. On peut préciser aussi qu'il y avait des ouvriers, mais ils étaient en permanence.
0: Oui, voilà. Alors, il y avait, ça dépendait entre 6 et 12 ouvriers tous les jours. Et en fait, il y avait, bien sûr, le plus gros travail, c'était la maçonnerie et la taille de la pierre. Donc, il y avait des compagnons, tailleurs de pierre. D'habitude, c'était eux les chefs de chantier. Et puis, vous aviez des ouvriers qui étaient des ouvriers très qualifiés également, et puis aussi des ouvriers qui étaient moins qualifiés et qui étaient des locaux, voilà. Donc, ils avaient chacun

0: Un travail à faire, donc, qui était prévu par l'architecte en chef des monuments historiques et puis par le chef de travaux, puisqu'il y a eu plusieurs entreprises de maçonnerie qui sont quand même intervenues, des entreprises très connues. Et puis, vous aviez le chef de chantier qui faisait, et régulièrement, on avait des réunions comme ça avec avec tout le monde. Et donc, là, je me rendais compte des choses que les ouvriers ne faisaient pas et qui avaient été demandées par les architectes, par l'architecte en chef des monuments historiques. Et en fait, donc, ce qui me permettait... la fois d'après, quand il venait, de lui dire ne demandez pas ça, ils ne vont pas le faire, parce que soit ils ne savent pas le faire, soit parce que c'est trop coûteux en temps, etc. Voilà. Donc en fait, alors il y a une chose, tiens, que je peux quand même dire, c'est que on a réussi à convaincre la DRAC et donc le ministère de la Culture de faire des travaux de taille de pierre avec des outils léger, électromécanique. Normalement, dans un monument historique classé, on n'avait pas le droit d'utiliser quelque outil électromécanique. C'était le burin et le marteau. Voilà. Donc, étant donné que c'était, il y a des outils maintenant qui permettent de ne pas abîmer, si vous voulez, de ne pas faire vibrer les murs, etc., des outils très légers, eh bien, ils ont admis, ça a pris beaucoup de temps, ça a pris un ou deux ans, j'avais fait la demande, ça m'a été refusé, bien sûr, au début, et puis au bout d'un moment, ils ont vu qu'il y avait... que c'était sans risque, qu'on arrivait à faire, les ouvriers à faire à peu près le même travail, vous voyez, avec ces outils-là, beaucoup plus vite. Donc ça coûtait moins cher. Et donc, et à ce moment-là, il y a le ministère de la Culture qui a été consulté. Et au bout d'un moment, ils ont donné l'accord. Et donc, la restauration du château de Dieu a contribué à ça. Et je pense que maintenant, dans tous ces chantiers monuments historiques, eh bien, on doit pouvoir effectivement utiliser ces outils.
1: Et vous avez vu la fin de ces travaux quand ?
0: Alors c'était en 2017 à peu près, il y avait toujours des petites choses à finir, mais ce que je peux dire c'est que tout le donjon est restauré, la tour est restaurée alors qu'elle était en ruine, les écuries sont restaurées alors qu'elles étaient en ruine, tout a été restauré, c'est-à-dire à la fin... tout était fini, il y avait plus rien à faire. Alors bien sûr, vous avez toujours aujourd'hui, eh ben je fais l'entretien de parce que certains éléments sont là déjà depuis 25 ans. Ce qui a été restauré au début. Voilà. Alors, c'est soit la toiture, soit les appuis de fenêtres, par exemple, où vous avez des coulures, des choses comme ça. Donc, c'est les étanchéités. Il y a tout le temps des choses à faire. Et de toute façon, j'ai pas le choix, puisque quand on est propriétaire d'un monument historique classé, eh bien, on doit l'entretenir, on ne peut pas le laisser se dégrader, c'est la loi.
1: Comment est agencé ce château ? Il y a la grande porte, on va dire, la porte d'entrée, il n'y en a qu'une. Question de sécurité pour l'époque. Et après, qu'est-ce qu'on y trouve dans une grande salle ?
0: Alors, ce qu'il faut comprendre, c'est que ce que les gens appellent le château, en fait, ce n'est que le donjon du château. En fait, le château au XIIe siècle, c'était un donjon, et autour... Autour du donjon, vous aviez un rempart. Le rempart qui va jusqu'à la route et qui en sert à l'intérieur du rempart. Vous avez d'un côté ce qu'on appelle le hameau médiéval. Vous avez une dizaine, douzaine de maisons dont tout était en ruine quand je suis arrivé. Et là, on a travaillé quand même également. Il y a le pays au Languedoc et Vignoble qui est intervenu, en plus du département et de la région, vous voyez, pour restaurer une partie de ce hameau médiéval qui était l'endroit où habitaient les notables qui travaillaient pour le seigneur, qui lui habitait dans le donjon. Et c'était le scribe, les ecclésiastiques, vous voyez, le comptable, etc. Et puis, de l'autre côté, c'est-à-dire du côté, pour ceux qui connaissent, à l'entrée, la cour d'entrée, eh bien, ça, c'était ce qu'on appelait la basse-cour. Et dans la basse-cour, il n'y avait pas que des poules, il y avait tous les corps de métier, mais du genre palefrenier, boulanger, etc. Quoi. Enfin, tous les gens qui s'occupaient des bêtes, de la cuisine, etc. Et donc, c'était ça, le château, c'était ça. Donc aujourd'hui, le rempart, il reste quelques petits bouts par-ci par-là, mais disons qu'il ne faut pas limiter le château juste au donjon. Aujourd'hui, il reste encore quand même dans le hameau médiéval, il reste du travail, pas mal de travail. On dira que 75% a été restauré, et il reste, on a fait un projet avec justement le Pays au Languedoc et Vignoble et également le département. On a fait un projet pour restaurer les dernières maisons et en faire en fait un hôtel avec des chambres de bon niveau, vous voyez, un hôtel 4 étoiles, puisque dans cette zone, il manque beaucoup d'hébergements de bonne qualité, quoi. Il y a des gîtes un peu partout, mais de l'hôtellerie 4 étoiles, il y en a quand même très peu, voilà. Et puis faire peut-être un petit restaurant de pays, vous voyez, un petit café restaurant de pays, voilà. Ça, c'est un projet. Il y a un architecte du patrimoine qui a fait déjà les plans, etc. Et ce qu'on cherche, eh bien, c'est un investisseur. C'est un investisseur peut-être dans l'hôtellerie, vous voyez, pour faire cette restauration. C'est pas des sommes absolument colossales, ça sera cher, mais disons que voilà, c'est quand même pour un tel projet, c'est quand même intéressant. Et quand on aura fait ça, eh bien, ça aura terminé, comment on dit, la réhabilitation de toute cette colline, vous voyez, avec tout le château et toutes les parties du château, voilà.
1: La boucle sera bouclée.
0: La boucle sera bouclée. Puisque aujourd'hui, le maire du Lunas et de Dio et Valquière ont regroupé les deux communes et qu'ils ont décidé que la nouvelle commune s'appellerait Lunas les Châteaux, eh bien, ça, c'est l'un des deux châteaux, l'autre étant à Lunas. Je pense que c'est une chose qu'il faut vraiment réaliser. On y travaille avec Aérotourisme, c'est tout à fait au début, mais il faut y arriver.
1: Il faut le développer, quoi. Et tout ça, l'histoire du château, vous l'expliquez tout au long de l'année, en organisant des visites tous les week-ends, samedi et dimanche. Et ça, vous l'expliquez avec des visites guidées du château. Alors comment ça se passe? Il y a un parcours sonore à suivre? Vous êtes présent aussi?
0: Oui, alors voilà, les visites du château se font toujours en ma présence, c'est-à-dire que comme on rentre à l'intérieur du château, effectivement, le château n'est pas en accès libre. Ouais. Donc en fait, on a développé un parcours sonore. Un parcours sonore, c'est quoi? Ben, c'est un texte qui a été fait, qui a été écrit par des grands spécialistes des châteaux forts, en particulier de celui-là, un historien, l'architecte en chef des monuments historiques aussi a donné son avis, un castellologue, c'est-à-dire un spécialiste des châteaux, qui a aussi fait une étude là-dessus. Et donc, de tout ça, est sortie une histoire qui est dite sur ce parcours sonore. Donc, il y a 6 stations, donc qui sont certaines à l'extérieur et d'autres à l'intérieur du château, qui sont diffusées par haut-parleurs. Le texte est dit par des artistes, enregistré et mis en musique, bruitage, etc. et diffusé donc dans ces 6 stations. La visite dure à peu près une heure, de l'ordre à peu près une heure, et donc vous pouvez à ce moment-là connaître l'histoire du château, l'histoire des divers propriétaires du château depuis le début, hein, depuis le début. Bien sûr, après la Révolution française, là, on ne sait plus. Mais voilà. Et puis également l'histoire de la restauration, comment ça s'est passé. Voilà. Je pense que, enfin, la plupart des personnes qui visitent sont ravies de cette visite à la fin. Je vous invite à venir. Alors, c'est ouvert. Ça ne peut pas être ouvert tout le temps parce que ça me prend du temps, bien sûr. Je donne des explications également. Pendant la visite, il y a des maquettes qu'on a fait faire, qui sont les maquettes du château au XIIe siècle, vous voyez, au XVIIe siècle, que je commente. C'est intéressant aussi pour les enfants, c'est-à-dire que je reçois de temps en temps des écoles. J'ai un texte spécifique d'ailleurs pour les enfants également, donc qui est diffusé à ce moment-là.
1: J'allais vous le demander, vous faites des visites individuelles par groupe ?
0: Alors, les visites sont affichées, sont dans la plupart des offices de tourisme du coin. Elles sont sur le site châteaudedieu.info. Vous regardez châteaudedieu.info. Vous regardez, il y a les dates et les heures des visites. Donc ça, c'est pour les visites qui sont programmées à l'avance. Habituellement, c'est de mai à octobre. Et il peut y avoir également... Donc là, on vient sans réserver, on vient tout simplement au château, on s'assied sur les gradins et puis ça démarre là. On peut, si on est une association ou bien un groupe, une famille, on peut, à partir du moment où vous êtes 15-17 personnes, à ce moment-là, on peut organiser ça spécialement. Alors pourquoi il faut être assez nombreux ? Parce que très souvent, ça nécessite pour moi, d'avoir à me déplacer, à venir spécialement.
1: Vous n'êtes pas à Dieu même, hein, vous n'habitez pas là.
0: Voilà, je ne suis pas toujours à Dieu même. J'y habite, mais je n'y suis pas tout le temps. Donc ça peut avoir lieu sur demande. Il n'y a aucun problème. Et même, il y a des visites qui sont faites à travers des autocaristes qui vont, trouver de la clientèle sur le littoral. Vers 7, par là, et qui viennent avec des bus, et qui viennent visiter le château. Donc il y a 50 personnes qui descendent d'un bus, qui visitent le château, donc avec moi bien sûr, et ensuite qui vont manger au château de Lunas, puisque c'est un restaurant. Et voilà, c'est le deuxième château de Lunas-les-Châteaux. Et puis, qui vont ensuite visiter le prieuré de Grandmont, qui est donc à l'Audève. Voilà.
1: On peut donner le numéro de téléphone pour plus de renseignements et surtout pour les réservations, pour les groupes ?
0: Alors, c'est uniquement pour les réservations de groupe. Pour le reste, sinon, c'est pas la peine de téléphoner. Je ne pourrais rien vous dire de plus. Donc, le téléphone, c'est le 07 84 32 90 30.
1: Alors, est-ce que vous louez le château pour des événements, mariage, baptême, car vous l'avez déjà mis à disposition, hein, par exemple pour les médiévales, le festival médiéval, ou récemment la randonnée pédestre gourmande de Dieu et Valcaire. Est-ce que, par exemple, pour un mariage ou quelque chose, vous pouvez mettre à disposition le château ?
0: Oui, alors, effectivement, comme l'entretien du château coûte cher, eh bien, il faut qu'il y ait un minimum de revenus de rentrée, voilà. Donc, en fait, je fais des réceptions de mariage. C'est-à-dire que je loue les lieux, alors certains lieux, pas tout, mais pour les mariages, donc jusqu'à 130 personnes à peu près. Donc c'est des mariages et durant l'été, deux week-ends sur trois, eh bien il y a un mariage. Et donc le vendredi, pour tout installer, pour les décorations, etc. Et le samedi, ben, il peut y avoir une cérémonie religieuse qui se passe dans une très jolie chapelle qui est à 800 mètres du château, chapelle Saint-Étienne de Dieu, et en fait qui est du 11e siècle, qui est une très jolie chapelle dans laquelle on peut être aussi à peu près 130-150, style roman, vous voyez, très beau. Et puis, à ce moment-là, le samedi ensuite, il y a le vin d'honneur, ou une cérémonie laïque également peut avoir lieu, et puis le banquet, voilà. Et le lendemain, eh bien le dimanche, c'est le lever tardif, puisque j'ai des gîtes que je loue pour ça, et puis pratiquement une maison sur trois peut-être à Dieu, c'est un gîte ou fait gîte, et donc on peut loger en tout à peu près 120 personnes, hein, entre le château et Dieu dans le village, voilà. Donc il y a le brunch donc le dimanche, et habituellement les mariés, les invités repartent vers 4 heures. C'est pour ça d'ailleurs que vous remarquerez que quand il y a des mariages, eh bien la visite du château est à 17 heures, parce que les mariés sont partis ou sont sur le point de partir, et donc j'ai fait exprès de pouvoir quand même mettre le dimanche une visite pour les gens intéressés. Donc vous verrez que chaque fois qu'il y a une visite le dimanche à 17h, c'est que il y a un mariage avant.
1: Est-ce que vous avez des pièces souvenirs du château de Diou? Parce que je sais qu'il y avait des pièces qui étaient frappées avec l'emblème de Diou. Est-ce que vous avez des souvenirs quand on vient visiter le château, on repart avec ou quelque chose comme ça?
0: Non, alors en fait, oui, ça c'était pendant la fête médiévale. Il y avait un stand où ils faisaient, ça c'était organisé par la mairie de Diou, et où, en fait, moi je prêtais les lieux, en fait. Hein, et où donc il y avait un stand où ils faisaient effectivement des médailles de Diou, je crois que c'était l'écusson de Diou, quelque chose comme ça, sur du plomb. Non, sinon il n'y a pas de, en fait il n'y a pas de boutique. C'est vrai qu'il aurait pu y avoir une boutique avec des souvenirs, enfin des photos. Oui, c'est ça. Alors ce qu'on pense, c'est que peut-être un jour ou l'autre, parce que ça m'est demandé, évidemment j'ai des photos du château quand il était en ruine. Mais c'est un travail absolument énorme et très professionnel qui est nécessité pour faire effectivement quelque chose du genre avant-après, vous voyez. Donc en fait, il faut et puis il faut que ça soit bien. Donc ça peut être soit sur des affiches, enfin vous voyez, sur des panneaux, ou bien mieux, ça peut être sous forme d'un son et lumière, un petit son et lumière qui pourra avoir lieu dans les caves du château. Rapide, hein, de 5-10 minutes, juste pour montrer, vous voyez, ce qu'était le château avant, pendant la ruine, et puis et après, progressivement, comment il a été restauré.
1: Une rétrospective.
0: Voilà, c'est ça. Mais tout ça, ça demande énormément de temps et de l'argent, bien sûr, aussi.
1: Bertrand Flotiot, merci de m'avoir accueilli dans ce superbe lieu, le château Port de Diou.
0: Écoutez, moi, je suis très heureux de vous avoir reçu, parce que, justement, vous êtes Radio Lodev. Et Lodève, c'est pour le château, Lodève, c'est vraiment une ville qui est très proche quand même, dans la mesure où la mère du cardinal de Fleury était de Lodève.
1: Clairement de Lodève.
0: Oui, c'est ça, voilà. Et donc en fait, il y a un lien, et je regrette d'ailleurs que j'avais voulu faire un lien avec le musée de Lodève, le musée Fleury de Lodève, quand je m'étais adressé à la conservatrice, c'était peut-être pas le bon moment, ou bien c'était pas le bon, parce que j'aurais bien voulu faire peut-être un circuit. Les gens qui viennent ici seraient allés ensuite au musée, etc. quoi, après avoir vu. Voilà. Ça ne s'est pas fait, je le regrette. Mais ce que je ne regrette pas, c'est qu'on ait réussi à faire le circuit avec le prieuré de Grandmont, qui est exactement de la même époque. Et en une journée, les visiteurs peuvent voir de l'architecture seigneuriale du XIIe siècle, le château de Diou, et de l'architecture ecclésiastique du XIIe siècle, le prieuré de Grandmont.
1: Le prieuré Saint-Michel de Grandmont.
0: Saint-Michel de Grandmont, pardon.
1: Bertrand Flotiot, merci encore une fois donc de m'avoir accueilli et d'avoir fait profiter les auditeurs de Radio Lodève dans cette superbe bâtisse, le château fort de Diou, que l'on peut visiter tout au long de l'année, bien sûr en individuel ou par groupe. Merci encore une fois, Monsieur Flotiot.
0: Au revoir et merci d'être venu.

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1: Il est

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1: Il est 2h.